Commençons cette émission par la chanson Dive Bar Beauty Queen, titre éponyme de son album sorti en 2025. Chanson écrite par Ashland vers ses 18 ans. Des paroles pour les gens authentiques, les vrais durs à cuire, qui aiment se retrouver au bar après une longue semaine de travail et passer un bon moment.

0: Ashland raconte.
1: J'ai grandi dans une ville appelée Piedmont, en Caroline du Sud, juste à côté de Greenville. Ma mère et mon père, qui est garagiste, ont d'excellents goûts musicaux. À la maison, on écoutait Merle Haggard, Gretchen Wilson, Chris Stapleton, Miranda Lambert, John Mayer. Au collège, j'ai découvert Bonnie Raitt.
0: Écoutons la chanson « Last $20 », extraite de son premier album « Traveling Kind » qui est sorti en 2021.

Ashland a commencé à chanter à l'église et a reçu un soutien indéfectible de ses parents ainsi que de ses deux frères lorsqu'elle a envisagé de faire carrière dans la chanson. Elle n'aime pas les études et arrête celles-ci après le collège. Elle suivra une formation pour devenir coiffeuse. En parallèle, elle chante les week-ends dans des bars et honky-tonk. Elle obtiendra son diplôme mais consacre tout son temps à la musique, c'est la seule chose qu'elle veut maîtriser. Elle commence à écrire des chansons.

0: Vous venez d'écouter Day by Day de l'album Traveling Kind.
1: Ashland Kraft participe à la première partie d'une tournée de Morgan Wallen, mais la pandémie mettra fin à la tournée. Elle est contactée par la production de The Voice et fut finaliste de la saison 13 en 2017. Coachée par Miley Cyrus, elle interprétera la chanson You Are My Sunshine ou encore Good Hearted Woman de Waylon Jennings. Écoutons cette chanson par le regretté Waylon.

Se produire dans les bars et honky-tonk, participer à des concerts, cela a permis à la chanteuse de forger son identité artistique et lui ont appris à captiver le public. 2021, elle sort un premier album, Traveling Kind. Produit par Jonathan Singleton, cet album met en avant la voix rauque et légèrement nasillarde de Kraft. Comme son titre l'indique, Traveling Kind est l'œuvre d'un esprit libre et vagabond. L'un des titres phares de l'album est Mimosas in the Morning, une chanson scintillante par la guitare. Écoutons ce titre, puis That's the Kind of Place. Dans cette chanson, Ashland Kraft maintient une tempo rock.

En 2019, elle rejoint Nashville afin de construire sa carrière dans les meilleures conditions. La signature d'un contrat avec le label Léo 33 et un contrat d'enregistrement avec Big Loud Records, puis ses débuts au Grand Ole Opry, sont des événements qui vont concourir au succès de Ashland Craft. Peu après la sortie de son premier album, elle est invitée par The Brothers Osborne et participe au titre I Smoke Weed de l'album X-Tape Volume 2. Écoutez cette chanson.

Ashland participe à la tournée de Luke Bryan pour son Country Song Came On Tour 2025. La voici à Nashville pour le CMA Fest, où elle a donné un concert à guichet fermé sur la scène Chevy Vibes, en plein cœur de la capitale de la musique country. Ashland Craft s'est forgé une solide réputation comme l'une des voix les plus authentiques et percutantes d'une génération liée à la nouvelle musique country, mêlant l'énergie du rock sudiste au traditionnel récit de la country authentique. Son deuxième album, Dive Bar Beauty Queen, sorti en 2025, n'a fait que confirmer son talent grandissant. Écoutons le titre. Wasn't the Chevy une ballade liée à la séparation d'un couple ?

découvrons le titre Yar Sal. Cette chanson de rupture un peu loufoque est imprégnée de banjo et d'une attitude campagnarde. Une femme décide d'organiser un vide-grenier pour se débarrasser des affaires de son ex.

Voici un autre titre de l'album qui devrait mettre l'ambiance. Écoutons Kick Rocks Cowboy. Ashland Kraft déconstruit le cliché du cowboy prétentieux et apprêté. La chanson dégage une énergie communicative et fera sans aucun doute un tabac en concert.

En 2025, Ashland est sur le festival Country and Country à Londres. Elle sera sur la scène du Parc des Étoiles à Craponne-sur-Arzon en France le 26 juillet 2026. Ashland Craft s'impose déjà comme une chanteuse de scène captivante, confirmant son statut d'artiste montante. Elle revisite l'un des titres les plus percutants avec une nouvelle version de Yard Sale. Single sorti en mars 2026, cette fois-ci en duo avec Ashley McBride et May Estes. Chanson écrite par Cassie Tindall et Lee Starr, qui est aussi l'une des productrices de l'album.

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3: Aujourd'hui, nous changeons exceptionnellement de style musical. Place à la musique folklorique sous influence hispanique et gitane. Il existe des artistes dont le talent n'a pu se déployer pour cause de maladie. C'est le cas de Christian Bouquet. Christian, né le 14 mai 1948 à Aix, en Provence, a commencé à jouer du banjo alors qu'il effectue son service militaire en Allemagne. Tout en exerçant son métier de maréchal ferrant et de bourrelier, il écoutait et pratiquait la guitare. Il jouait à l'oreille en s'inspirant de grands maîtres tels que Sabicas, Montoya, Nino Ricard et bien d'autres. Dans les années 1970, il participe à plusieurs ateliers lors de rencontres internationales de guitare à Arles avec Manolo San Lucas, Paco Pena. Christian va se produire dans des restaurants et en plusieurs lieux, Arles, Aix-en-Provence, Sainte-Marie-de-la-Mer et rencontre Boy le Guitant. Tous deux vont jouer en Belgique, en Italie. Écoutons l'instrumental, la Zambra Gitana.

Plus tard, ayant fait quelques économies, il achètera une guitare du célèbre luthier marseillais Carbonel. En 1978, avec son épouse Nicole, ils partent pour l'Espagne à Cordoba, où Christian va s'imprégner de la culture et la musique hispanique. Ils vont vivre en tant que troubadours. Christian se produit au gré des lieux et des rencontres. Voici une autre chanson de l'album, Anthologie, sortie en 2006 à titre posthume, autoproduit par Nicole. Écoutons, Por el amor d'una mujer. Il s'agit bien sûr d'une chanson écrite par Christian pour sa femme.

Un an et demi à Montréal, pays de naissance de Nicole. Il prend des cours de guitare avec Rodolfo, au restaurant Château Madrid. Écoutons Bulerias pour Émilie, une chanson écrite pour leur fille.

De retour en France, Christian Bouquet forme en 1980 le groupe Passagero avec Félix Ullmann, dit Roy et René Descombes. Ils se produiront en plusieurs lieux, Allemagne, France à Draguignan, et dans les Basses-Alpes, puis sur la côte, Marseille, Cassis, La Ciotat et autres lieux. Voici une chanson du band extraite de l'album, Au-delà du rêve, Passagero.

Hélas, la vie n'est pas un long fleuve tranquille. Atteint d'un cancer, Christian Bouquet décédera en 1987 alors que les voies du succès lui étaient ouvertes. Il avait 39 ans. Le groupe Passaggero se produira encore quelque temps. En 2001, Nicole rencontre Paco de Lucia à la Place des Arts à Aix et réalise le rêve de Christian, que Paco joue sur sa guitare Carbonel. Nicole, soutenue par leur fille Émilie, va réaliser et autoproduire en 2006 un double album anthologie à partir de la musique de Christian et d'après ses œuvres numérisées. Terminons avec la chanson El Borracho,

0: Vous venez d'écouter la chanson
1: A Million Miles.
0: Dans la rubrique Portrait d'artiste, nous vous proposons
1: le groupe Jetty Road. Jetty Road est aujourd'hui un trio australien composé des sœurs jumelles Paula et Lee Bowman et Julian Matthew Sammut.
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0: Partons à leur découverte.
1: Le band est composé de Lee Juliette et Paula Louise Bowman, nés le 30 avril 1976, ainsi que de Julian Matthew Sammut, né le 7 juin 1973, et d'un quatrième membre, Alexander Simon Ross, né le 16 juin 1976. Les quatre artistes et amis se sont rencontrés lors de leurs études d'enseignement supérieur à Box Hill Institute of Music à Melbourne entre 1995 et 1997. Lee et Paula ont habité pendant leur enfance à Nungerner dans Jetty Road. Nungerner est une très petite ville et ils ont décidé alors d'appeler le groupe Jetty Road. Après avoir obtenu leur diplôme, elles ont commencé en compagnie de Julian à écrire et à enregistrer de la musique. En 2005, le trio va faire ses débuts musicaux sur le Festival australien de country music de Tamworth, en Australie bien sûr.

0: Vous venez d'écouter la chanson.
1: Thank God.
0: Quelques mots sur leur discographie.
1: 5 albums, plus de 17 singles et 8 vidéos musicales, c'est la preuve d'un grand dynamisme et d'un talent certain. Full Circle en 2005, Dirt Roads City Lights en 2007, Life at a Million Miles en 2009, Faraway Places en 2011, Hearts on Fire,
0: un album sorti en 2015.

0: Portrait d'artiste. 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
1: J.T. Road.
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4: Cinq albums, plus de 17 singles et 8 vidéos musicales, c'est la preuve d'un grand dynamisme et d'un talent certain. Et ont remporté 2 CMAA Golden Guitar Awards du meilleur groupe country. Depuis 2012, c'est aussi plus de 12 awards qui sont venus récompenser leur parcours et à travers celui-ci, leurs albums. Les quatre amis ont commencé à écrire et à enregistrer leur musique, genre unique de pop country, et ont sorti leur premier album, Full Circle, en 2005. Le groupe a eu 7 chansons classées dans le top 20 sur les radios australiennes, dont 3 placées dans le top 10 avec la chanson Million Miles en première place pendant 6 semaines consécutives. Ils ont également rallié une longue liste de fans au Canada en jouant sur des festivals tels que Dauphin Country Fest, Festival de musique country de Merritt Mountain, ainsi que Big Valley Jamboree.

0: venez d'écouter la chanson
1: Heart and Soul,
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1: Des festivals sur lesquels ils ont partagé la scène avec de grands artistes tels que Alan Jackson en 2008 sur le plus grand festival canadien, le Dauphin Country Fest.
0: Lynn nous raconte.
1: C'était magique, nous avions l'impression de planer. Le groupe fera les scènes des festivals suivants.
0: Au Canada.
1: Au Big Valley Jamboree. WeFest dans lequel il côtoie Brooks & Dunn, Taylor Swift. Au Havelock Jamboree, Dauphin Country Fest. Et au Merritt Mountain Fest, festival sur lequel ils partagent la scène avec Kenny Chesney.
0: Aux États-Unis.
1: Ils seront aussi sur le CMA Fest à Nashville.
0: Et en Europe, on les retrouve en France, à
1: Berck Country Music Festival, Hard Rock Café à Paris, La Tour de Salvani.
3: A fan base in a different part of the country, and it's just, and we really enjoy when we play, seeing people's first reactions. It's really, it's priceless. And you never get that back. You always play in a place just for the first time, and we enjoy it. We really enjoy that.
4: And the lineup of meeting fans after the show.
3: Yeah.
4: An hour and a half. Oh, it was fantastic. Mm. So we hope that, Salvagni will be as memorable we think it will be.
0: Nous proposons d'écouter
1: Shakedown, Goodbye June.

0: Famille d'artistes, cette semaine, Aliella.
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4: Le groupe fera les scènes des festivals suivants, Chaumont.
5: Et puis en Suisse, en Allemagne et en Norvège.
4: Bref, ils ont beaucoup voyagé dans le monde.
5: Lee nous raconte.
4: Nous aimons la country parce que c'est une musique vraie qui a une âme.
5: Et Paula rajoute.
4: Effectivement, à travers la country music, nous vivons les histoires de tous les jours. C'est le reflet de la vie.
6: Full, they sing very well together, and we like the way that they put together their music.
7: But they're confident women. That's what we like. They're confident, self-assured women, and that's what is really cool. I think that it comes across in their music, especially their last album. They're awesome.

0: Vous venez d'écouter la chanson
1: Running with the Wind. Que de chemin parcouru depuis 2005, 10 ans déjà que le groupe se produit sur les scènes de par le monde. Ces artistes ont joué aux côtés des plus talentueux de la country music, y compris Alan Jackson, Brooks and Dunn, Taylor Swift, Tim McGraw, Kenny Chesney, Vince Gill, Gretchen Wilson, Dwight Yoakam. Amoureux de musique, ils écoutent les Dixie Chicks, Caroline Dylan Jackson, Keith Urban, Little Big Town, Gleb Campbell et bien d'autres. Une rencontre fortuite avec la légende de la musique country australienne James Blundell s'est transformée en une tournée en Australie de 18 mois. C'est ainsi que tout a commencé. Une décennie vécue par J.T. Rhoad, ce trio talentueux figurant maintenant parmi les stars de country music à part entière.
0: Un message de Lee.
1: Le temps passe si vite. Jack et Leila, nos jumeaux, ont 13 mois maintenant et Paula a une petite fille, Jasmine, en juin 2016. Elle a maintenant 8 mois. Au plaisir de retrouver la scène pour vous.
0: Merci à Paula et Lee pour leur liner. Espérons les revoir prochainement en France. Nous terminons cette émission avec les J.T. Rhoad avec une chanson
1: Don't Start a War,
0: extraite de l'album
1: Hearts on Fire.
0: Et on souhaite à ce trio bien sympathique une super belle route.

Salut les Bluegrass Girls, salut les Bluegrass Boys, bienvenue sur WRCF pour un nouvel épisode de Bluegrass Rules en compagnie de Christian, votre émission entièrement consacrée à la musique bluegrass, qui vient de débuter avec le premier extrait de notre album découverte de la semaine, The Birds Now, de Jim Lauderdale and the Po Ramblin' Boys. Le premier titre que nous venons d'écouter, c'était Rainbow Choo Choo Train. James Russell Lauderdale est né le 11 avril 1957 à Trotman en Caroline du Nord. C'est son 39e album et le deuxième avec ce groupe. Les membres de The Po Ramblin' Boys sont C.J. Lewandowski, mandoline et chant, c'est le leader du groupe. Jerome Brown, banjo et chant. Jasper Lorenzen à la basse. John Gooding à la guitare. Et Max Silverstein au fiddle. Nous les retrouverons bien sûr encore deux fois au cours de l'émission. Voici maintenant le premier single d'un groupe de Caroline du Nord qui s'appelle Carolina Detour, composé de Lake Carver de Vicksboro. Elle a 16 ans, elle chante et joue du fiddle. Lala Cherry vient de Mooresville, elle a également 16 ans et fait les harmonies vocales. Il y a les frères Malachi et Elijah Bullman, respectivement 22 et 16 ans. Ils viennent de Pinnacle en Caroline du Nord. Malachi joue du banjo et fait les harmonies vocales. Et Elijah joue de la basse. Il y a également Tae Childress, 14 ans, à la mandoline. Et Hudson Michael de Jefferson, 14 ans également, à la guitare. Leur premier single que vous allez écouter tout de suite s'appelle No Wrong Turn.

C'était Carolina Dutour avec No Wrong Turn, leur premier single. Darren Tate est né à Tulsa en Oklahoma et passe son temps entre cet état et Washington DC. Il sort son premier single que voici, Feeling Good Again.

0: Vous êtes bien sur WRCF en compagnie de Christian pour Bluegrass Rules. Après Darren Tate et son premier single Feeling Good Again, nous venons d'écouter le duo Benson, composé de Wayne Benson à la mandoline et son épouse Christine Scott Benson au banjo. Elle est également membre des Grasscals. Ils viennent de sortir leur nouvel album Double Dose, d'où est extrait le titre que nous venons d'écouter, Bully of the Town. Ils sont accompagnés par Cody Kilby à la guitare, Kevin McKinnon à la basse et Zach Arnold pour le chant. Claire Lynch est née le 20 février 1954 à Kingston dans l'état de New York. Elle a fait ses débuts en 1977 avec le groupe Front Porch String Band, avec qui elle a sorti 4 albums. Elle a également sorti 4 albums en solo ou avec le Claire Lynch Band. Son nouvel album s'appelle Empty Pair of Shoes. Sur le titre que j'ai choisi, elle est accompagnée par Adam Shear à la guitare, Darren Schott à la mandoline, Joe Phillips à la basse et John Showman au fiddle. Il s'agit de Troubles Not Troubling Me.
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Vous êtes toujours en compagnie de Christian sur WRCF pour Bluegrass Rules. Après Claire Lynch et Troubles Not Troubling Me de son nouvel album Empty Pair of Shoes, nous venons d'écouter le groupe Blue Debut avec le titre du même nom, qui se compose de Mike Jarrell à la guitare, Andrew Rigsby mandoline et chant, Josh Cantrell au dobro, Adam Collinsworth banjo et chant, Chad Castle à la basse et au chant. Ils viennent de Pennsville dans le Kentucky. Écoutons maintenant le groupe Fiddle Express, composé de sœur et d'un frère de la famille Beck. Il y a Eliza qui a 21 ans, guitare, fiddle et lead vocal. Andrew, 18 ans, mandoline, guitare, harmonie. Et Rachel, 20 ans, fiddle, harmonie. Le quatrième membre joue de la basse, c'est Jesse Blue Eaves. Ils viennent de Melba, dans l'état de l'Idaho. Ils ont déjà sorti 3 albums. Le titre que vous allez écouter, c'est le premier single de leur prochain album éponyme, Red Rocking Chair.

0: C'était Fidel Express avec un extrait de leur nouvel album qui s'appellera tout simplement Fidel Express. Le titre que nous venons d'écouter, c'est leur premier single, Red Rocking Chair. Il est temps de retrouver Jim Lauderdale and the Po Ramblin' Boys avec You Wanted Mountain From Me, deuxième extrait de notre album découverte de la semaine, The Birds Know, qui vient de paraître. Et juste après, l'instrumental de la semaine.
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Vous êtes toujours sur WRCF en compagnie de Christian pour Bluegrass Rules, votre émission entièrement consacrée à la musique bluegrass. Après Jim Lauderdale et The Poor Man Boys et le titre You Wanted Mountains From Me de notre album découverte de la semaine The Birds Know, nous venons d'écouter un groupe de Surrey County en Caroline du Nord, The Biscuits Eaters, composé de 7 membres de la famille Wilkerson. Il y a Sam, 16 ans, Joe, 14 ans, Maggie Jane, 12 ans, Silas, 10 ans, Molly, 7 ans, Meredith, la mère, qui est institutrice à domicile et bassiste, le père, Jason, lui, est pasteur. L'album s'appelle North Carolina Kids, il vient de paraître, et le titre instrumental de la semaine que nous venons d'écouter, c'était Cherokee Shuffle. Pour cette deuxième partie, j'ai choisi cette semaine de vous proposer des artistes country qui ont fait des incursions dans le bluegrass. Et on commence avec Alan Jackson qui en 2013 a sorti The Bluegrass Album. En voici un extrait, Appalachian Mountain Girl.

C'était Alan Jackson avec Appalachian Mountain Girl, extrait de son unique album Bluegrass de 2013, The Bluegrass Album. Patti Loveless a sorti 3 albums Bluegrass, 2 albums de Bluegrass traditionnel et un Christmas Bluegrass. Le premier s'appelait Mountain Soul, le deuxième aussi, mais s'appelait Mountain Soul 2. Il est sorti en 2001 et sur cet album, il y a une chanson que j'adore. C'est You'll Never Leave Harlan Alive.

Pendant quelques minutes, vous êtes encore en compagnie de Christian sur WRCF pour Bluegrass Rules. Nous venons d'écouter à l'instant Dwight Yoakam avec la version bluegrass de Please Please Baby de son unique album bluegrass de 2016 Swimming Pools Movie Stars, et juste avant Patti Loveless avec le poignant You'll Never Leave Harlem Alive de l'album Mountain Soul de 2001. J'ai choisi comme album découverte pour la semaine prochaine Pet du groupe Big Richard du Colorado, composé de Bonnie Sims mandoline, guitare et chant, Eve Panning fiddle et chant, Hazel Royer basse, guitare et chant, et Joy Adams violoncelle et chant. Groupe entièrement féminin formé en 2021, ils ont sorti un premier EP en 2022 ainsi qu'un album en 2023, c'est donc leur deuxième. Nous en écouterons trois extraits lors de la prochaine émission. Voici pour aujourd'hui un titre enregistré en premier par Eddie Arnold, puis par le King Elvis, Make the World Go Away.

0: C'était Big Richard, le groupe féminin du Colorado, de la région de Denver. Leur album Pet sera notre album découverte la semaine prochaine. On vient d'en écouter un extrait, Make the World Go Away. On va terminer l'émission en compagnie de Jim Lauderdale et The Po Ramblin' Boys avec le troisième et dernier extrait de The Birds Know, qui était l'album découverte de cette semaine. J'ai choisi pour terminer Bluegrass Rules, Life has a way of making jokes, don't it?
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Vous venez de passer une heure en compagnie de Christian sur WRCF à l'écoute de Bluegrass Rules, votre émission entièrement consacrée à la musique bluegrass. On vient d'écouter pour la troisième et dernière fois Jim Lauderdale and the Poor Ramblin' Boys avec Life as a Way of Making Jokes Don't Eat, extrait de leur deuxième album ensemble, The Bird Know, qui était donc notre album découverte de la semaine. Je vous donne rendez-vous la semaine prochaine pour un nouvel épisode de Bluegrass Rules sur WRCF. Bye bye!

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2: Dans la rubrique Country Music and Movies, voici.
3: Honky Tonk Man, c'est un film américain réalisé par Clint Eastwood et sorti en 1982.

0: Synopsis. Durant la Grande Dépression, Red Stovall, issu d'une famille de cultivateurs de l'Oklahoma, est chanteur et compositeur de country. Alcoolique et rongé par la tuberculose, il se produit depuis 30 ans dans les bars de la région. Sentant qu'il passe à côté de sa carrière, il décide d'entreprendre un voyage en voiture à travers les États-Unis avec son neveu Whit, ainsi que son grand-père, pour passer une audition au Grand Ole Opry à Nashville, Tennessee. Malheureusement, Red est atteint par la tuberculose et son désir d'enregistrer un disque semble sérieusement compromis.
1: Hey, y a une bagnole qui s'amène.
2: Une visite? Avec un temps pareil?

0: Un jour, il revient à la ferme familiale, alors que celle-ci vient d'être ravagée par un ouragan pour annoncer aux siens qu'il a décroché une audition dans une grande salle de Nashville, capitale et de la contrée. Son petit-neveu Whit insiste pour l'accompagner. Pendant le voyage, une véritable complicité s'établit entre l'oncle Red et le jeune Whit, qui font la connaissance de Marlène, une jeune fille qui rêve de devenir chanteuse.
1: C'est l'oncle Red. Oh Red, mon petit frère, il est mort.
2: Ouais. Ivre mort.
1: Oh, petit frère, qu'est-ce que t'as fait encore?
2: Aidez-moi, on va le monter dans la maison.
3: Écoutons par Clint Eastwood la chanson No Sweeter Cheater Than You.

0: Son sac où tu l'as mis?
1: Il en a pas. Il n'y a que cette guitare.
0: Il n'a pas d'autres vêtements? T'as une idée où il pouvait bien aller comme ça, sans vêtements et sans même une brosse à dents?
2: À Nashville.
0: Nashville?
2: Une lettre est tombée de sa poche pendant que je lui ôtais ses vêtements. J'ai pas pu m'empêcher de lire les deux premières lignes. C'est un bonhomme qui lui demande de venir pour faire un essai au Grand Hall au prix.
1: Au Grand Hall au prix?
0: Mais pourquoi tu nous l'as pas dit tout de suite?
2: Ben, la lettre, sincèrement, je pense que j'aurais pas dû la lire.
0: Oui, bien sûr que t'aurais pas dû. Mais puisque tu l'as fait, t'aurais pu nous la laisser lire, à mon avis.

0: Vous venez d'écouter par David Frizzell, John Anderson, Marty Robbins et Clint Eastwood la chanson « In the Jailhouse Now ».
1: Son petit-neveu Whit insiste pour l'accompagner. Pendant le voyage, une véritable complicité s'établit entre l'oncle Red et le jeune Whit, qui font la connaissance de Marlène, une jeune fille qui rêve de devenir chanteuse.
2: Hé, hey, comment ça va, môme? Salut! Viens voir ici, la mauvaise herbe pousse vite, hein? Merci de t'être occupé de la bagnole. Pas trop de bobos?
3: Oh, le réservoir d'huile fuit un peu.
2: Merde, c'est grave, tu crois que je pourrais aller à Nashville?
3: Oui, à condition de ne pas la laisser manquer d'huile. Alors, c'est vrai, vous allez chanter au Grand Ole Opry?
2: Bah, j'ai bien peur que ce soit juste une audition. Si cette bagnole encore veut bien m'y emmener, j'ai l'impression qu'elle est un peu capricieuse comme bagnole.
1: Voici par David Frizzell et Shelley West la chanson « Please Surrender ».

0: faudrait que ton père m'achète des clopes toutes roulées. Passe-moi ma guitare. Donne. Petit coup pour décrasser. Un vrai torboyau. T'en veux un peu?
1: Non.
0: T'as tort, l'alcool tue les microbes.
1: Ah ouais, mais c'est maman. Si jamais elle savait que j'ai bu du whisky, elle aurait une attaque.
0: Oui, mais si elle ne sait pas, ça lui fera rien du tout.
2: Si tu crois pouvoir tenir un moment sur tes guiboles, il y a des œufs et des biscuits. Je referai le lit pendant que tu prendras des forces. Toi, tu viens et tu le laisses s'habiller tranquille.
0: Hé, môme! Merci encore. Et motus et bouche cousue, hein?
1: Bien sûr.
0: À la tienne, moi canard. Et surtout, fais pas de couac. S'il fait bon, on ira faire un tour, hein?

Vous venez d'écouter These Cotton Patch Blues par John Anderson. Voici la chanson Ricochet Rag par Johnny Gimble and the Texas Swing Band.

0: Maintenant, écoute. Je vais te dire pourquoi je te laisse aller avec lui. C'est pour que tu lui évites d'avoir des ennuis. Enfin, si tu peux. Le laisse surtout pas conduire quand il a un coup dans le nez. Mais écoute-moi. Je veux que tu me promettes que tu n'iras jamais dans l'Anne Sébastien. Tu entends?
1: Mais je vais écouter l'oncle Red chanter.
0: Eh ben, tu l'écouteras, mais dehors, pas à l'intérieur. Ça, il faut me le promettre. Ou je te laisse pas partir avec lui.
1: Oui, bon, d'accord. Mais c'est égal. Qu'est-ce que tu crois? Que je suis toujours un môme ou quoi? Quand il avait mon âge, l'oncle Red jouait dans les Bastringues depuis déjà longtemps.
2: Voici par Porter Wagoner le titre « Turn the Pencil Over ». Toutes ces chansons font partie de la bande sonore du film.

0: Bien. Si on part pour la Californie à temps pour le ramassage du coton, faudra qu'on ait tous les bras qu'on pourra avoir.
1: Oh, papa, s'il te plaît, laisse-moi partir avec lui. Tu l'as entendu? Il dit que j'ai du talent. Je pourrais devenir musicien et...
0: Je t'ai dit de te taire, compris?
1: Papa, je ne veux pas être toute ma vie un de ces minables ramasseurs de coton.
0: Oh, alors, monsieur pète plus haut que son cul, veut pas être un de ces minables ramasseurs de coton toute sa vie. Maintenant, écoute-moi, si ta mère et moi n'avions pas ramassé le coton pendant des années à s'esquinter les doigts jusqu'à l'os pour leurs enfants, où crois-tu qu'ils seraient maintenant, monsieur pète plus haut que son cul?
1: Papa, il s'agit pas de ça. Je veux avoir la chance de devenir quelqu'un, moi.
2: En attendant, tu vas aller dormir. Et tout de suite.
1: Mais il dit...
2: Va dormir. On reparlera de tout ça demain matin. Mais si jamais je t'entends dire un mot de plus, juste un seul mot, alors tu n'iras pas du tout. Et je ne reviendrai pas là-dessus.
3: Écoutez par Johnny Gimble and the Texas Swing Band la chanson « Texas Moonbeam Waltz, on vous invite à la danse ».

0: Pourquoi que vous me déposez pas dans un motel, hein?
1: Tu connais Bob Wills?
2: Ton oncle Red a écrit l'air qu'il est en train de chanter.
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0: Salut, Bob.
1: Mais qu'est-ce que tu fais par ici?
0: Oh, rien. Je pensais juste comme ça en allant à Nashville pour une sorte d'audition à Lollapalooza.
1: Oh, ça devrait marcher avec ta façon d'écrire et de chanter. À propos, ce qu'on a fait avec ta chanson, ça te plaît?
0: Formidable. Beaucoup mieux que je l'ai jamais chantée.
1: Merci, on l'a pas mal joué dans les balles. Ça a toujours marché. Hein. Tant d'orchestres l'ont mis à leur répertoire. On va l'enregistrer à Dallas la semaine prochaine.
2: Voici par Marty Robbins, la chanson générique du film Honky Tonk Man.
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0: Chemin faisant, il fait la connaissance de Marlène, une bonne à tout faire. Elle est piètre chanteuse mais prête à tout pour quitter son trou et rejoindre Nashville où elle espère faire carrière dans la chanson. Elle sera le dernier rayon de soleil de Red, juste avant que celui meure de la maladie et juste au moment où il enregistrait, enfin, un disque avec une maison de disques de New York venue auditionner de nouveaux talents à Nashville.
1: Oh non!
2: Plein flic, range-toi! Mets-toi sur le côté et te fais pas de bide, petit. Déranger ça en deux temps, trois mouvements.
1: C'est bien ce qui m'inquiète.
3: Conduire sans permis, c'est contraire à la loi dans cet état.
2: Pensez que voilà, monsieur l'agent, c'est mon neveu. Moi, je lui apprenais à conduire. Lui, c'est son grand-père, monsieur Wagoner. Et moi, Red Stovall. On se dirige vers Nashville, où je dois passer...
3: Vous avez un permis. C'est contraire à la loi de conduire avec un seul phare dans cet état, permis de conduire.
4: Écoutons par Ray Price et Johnny Gimble la chanson San Antonio Rose.

0: Marlène, voici Red Stovall. C'est un chanteur et un sacrément bon. T'aimerais pas aller avec lui à Nashville? Tu feras tout ce qu'il te demande, hein?
1: Nashville? Oh, Dieu du ciel, Nashville! Oh, mais c'est le rêve de ma vie! Je ferais n'importe quoi pour y aller.
2: Chemin faisant, il fait la connaissance de Marlène, une bonne à tout faire. Elle est piètre chanteuse, mais prête à tout pour quitter son trou et rejoindre Nashville où elle espère faire carrière dans la chanson. Elle sera le dernier rayon de soleil de Red, juste avant que celui meure de la maladie et juste au moment où il enregistrait, enfin, un disque avec une maison de disques de New York venue auditionner de nouveaux talents à Nashville.
3: Ben, j'en ai une qui parle d'un amour perdu, sur un air de valse.
4: Eh, voilà, ça c'est bon, très bon, oui, c'est toujours un bon sujet de chanson, ça. Et quelqu'un qui meurt, ça plaît au public, ça. Allez-y.
3: Mais il n'y a aucun mort dans celle-là.
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0: Vous venez d'écouter par Lina Hopkins la chanson When the Blues Come Around This Evening.
1: C'est râpé. On s'est tapé tout ce chemin pour rien, moi.
2: Ils vont pas te laisser chanter au grand hall au prix?
1: Non, à moins que le docteur dise que tout va bien, ils vont nous en envoyer un, nous voir à la pension de famille cet après-midi. Tout ce chemin pour rien. Bon, peut-être que demain, je trouverai un moyen pour t'envoyer en Californie.
2: Docteur, est-ce qu'il pourra chanter au hall au prix?
3: Qui es-tu?
2: Je suis son neveu, c'est moi qui m'occupe de lui.
3: Ben, si tu veux qu'il s'en sorte, tu ferais mieux de l'emmener dans un sanatorium. C'est là qu'il devrait être. Il a besoin de soins médicaux suivis. Tiens, voici ma carte. Si t'arrives à le convaincre qu'il faut qu'il aille se faire soigner dans un sanatorium, et s'il a les moyens de payer pour ça, alors appelle-moi. Autrement...
2: Mais est-ce qu'il pourra chanter au Holopri?
3: Oh bon Dieu, fiston, l'Holopri, crois-tu sérieusement que sur un poste de radio nationale, il courrait le risque de le voir cracher ses poumons? Ce type devrait même pas chanter sous une douche.
0: Terminons cette émission avec Ray Price et Johnny Gimble, et la chanson One Fiddle, Two Fiddle.

0: fallu quand même travailler son champ.
1: Vite, appelle ce docteur. Il y a un téléphone en bas dans la boutique.
2: Ben, je vais m'en aller maintenant, monsieur Steph. Bon, alors écoute, fiston. Si jamais t'as de l'argent, et que tu veuilles qu'il ait une jolie pierre tombale, tu n'as qu'à me le faire savoir et je veillerai personnellement qu'elle soit la plus jolie tombe du cimetière. D'accord ?
3: Le neveu quitte le cimetière en compagnie de Marlène et annonce qu'il part rejoindre ses parents. Parti de l'Oklahoma, vivre en Californie, Marlène veut se joindre à lui, car elle dit qu'elle a toujours voulu aller en Californie.
4: Qu'est-ce que tu vas faire maintenant, Mo?
5: Je crois que je vais continuer mon chemin vers la Californie.
4: La Californie? Mais tu sais pas, j'en ai toujours rêvé. Oh, Moum, je ferais n'importe quoi pour aller en Californie. Ça te dérangerait pas si j'y allais avec toi? Je pensais que ce serait peut-être bien si, en mémoire de Red, on pouvait, tu vois, monter un petit numéro tous les deux et chanter quelques-unes de ses chansons. Ce serait vraiment chouette et je pourrais même faire des costumes et tout. Et on pourrait passer dans des bastringues et même se faire un peu d'argent. Je veux dire, juste assez pour nous conduire en Californie. Je crois vraiment que c'est une bonne chose à faire.
6: On pourrait prendre quelques-unes de ses meilleures chansons, Red Stovall,
4: et peut-être l'immortaliser. Tu crois pas que c'est une bonne idée que j'ai eue là, Moum?
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Bonjour, c'est Marion de Radio Arc-en-Ciel Strasbourg qui propose son contrôle show sur WRCF Country avec un instant les Texans Caleb Young qui viennent nous interpréter un petit single qu'il a sorti au mois en 2025, Neons Never Lies. Et on quitte justement le Texas pour aller du côté de Harrisburg dans le Kentucky avec Chase Abrams qui a sorti un excellent album au début de 2026, Planes Don't Fly, dont je vous propose un petit extrait, Sad Old Country Song.

Il a du talent, il a le vent en poupe. Il s'agit de Drake Milligan qui vient nous interpréter un extrait de son album Tumbleweed qu'il a sorti en 2025, au mois de novembre. Là, on vient d'écouter Girl Like You. Il faut dire que c'est quelqu'un qui a incarné Elvis Presley dans la série chez Sun Records, diffusée sur CMT, notamment dans le rôle de Elvis Presley dans le film Nobody, quand Elvis était jeune. Là, je vous propose de rester avec lui, ce Texan. Un deuxième petit titre, Hearts Together.

Le Texan Dusty Motes qui se fait accompagner par Abel Casillas des Squeezebox Bandits pour nous sortir ce titre d'un peu cajun de son album Under the Neon. On vient d'écouter Bayou et Gillian Hudson, c'est toujours le Texas, elle est jeune et jolie, elle est toute jeune d'ailleurs, elle a 18 ans, mais elle a fait sensation sur la scène texane et nous a interprété un petit single qu'elle a sorti l'année dernière, Death Do Us Part. 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

Le duo Flaco Jiménez et Duo Parnell, A Little Drink, A Little Dance de l'album Sleepy Town. C'est malheureusement, il nous a quitté l'année dernière, en mois de juillet, Flaco Jiménez, bien entendu. Et on change de style avec Jenny Seely qui va nous interpréter le titre de son album de 73, Can I Sleep in Your Arms. C'est un titre qu'elle traite du marché. Elle-même est décédée au mois d'août. L'année dernière, à 85 ans, elle a été l'épouse pendant 12 ans de Hank Cochran qui a composé ce titre-là, Can I Sleep in Your Arms.

Le groupe texan Outlaw, 1100 Springs, Let Me Be Human de cet album Hear This, est un groupe qui a été formé en 98 avec notamment Matt Hillier et qui tourne toujours. Je vous propose de rester sur cet album Hear This pour un deuxième petit titre, Let Me Move Out to the Country. 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
1: Le Texan Josh Weathers, Neon's Never Fade, c'est le titre de l'album dont on vient d'écouter Gambling. C'est quelqu'un qui vient de Fort Worth et qui a la bénédiction de son papa, surtout pour se lancer dans la country music. Mais au-delà, c'est un garçon de la ferme, un cowboy de rodeo, mais aussi un défenseur du gospel dont je vous propose un deuxième petit titre, Honky Tonk Time.

Et nous sommes retournés en 1992 avec l'instant Cathy Mattea, 33, 45, 78. Elle parle tout simplement de la vitesse de rotation et surtout la taille des disques. Elle parle du 45 tours qui est né en 1949 au mois de janvier et que RCA a mis en vente. Et à cette époque-là, le 45 tours coûtait 69 cents. On change de style avec Junior Brown, Highway Patrol. C'est un extrait de son excellent album Get With It.

0: Le Texan Curtis Grimes s'est fait accompagner par Luke Prater pour un petit single qu'il a sorti en 2026, Dream Picking and Greening. Et Richard Lynch, lui, c'est ailleurs. Il est né en 62 à Lebanon, dans l'Ohio. C'est dans une ferme familiale de 44 hectares. Et surtout, c'est quelqu'un qui aime bien le country gospel. Il est aussi concepteur et constructeur de granges. Il va nous interpréter High Above the Midnight Sky de son album Pray on the Radio, Songs of Inspiration.
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Et nous venons d'écouter le Zac Brown Band Give It Away de leur dernier album Love and Fear. C'était notre dernier titre, ce Marion de Radio Arc-en-Ciel Strasbourg qui vous proposait son contre-outro. On va se quitter avec les Ranchos, un duo mari et femme qui vont nous interpréter New Guitar. Bye bye, bonne semaine, bonne écoute et merci d'écouter Radio WRCF Country.

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Salut les country girls, salut les country boys, bienvenue sur WRCF pour un nouveau numéro de Sur la route de Nashville en compagnie de Christian. Cette semaine, notre album découverte a pour titre Honky Tonk Wisdom. C'est le nouvel album de Meg and the Wheelers, un groupe de Chicago dans l'Illinois, mené par la chanteuse Megan Sampson, guitare et chant, Amy Myers au chant, Brian Weekly, basse, guitare et chant, Matt Siani, batterie et chant, Will Fallen, guitare, pédal steel, guitare, banjo, harmonica et chant. Précédemment, ils ont sorti deux EP et un album depuis leur début en 2019. The Hell I Want, c'est le premier des trois titres que j'ai choisi pour cette émission. Charlie Muncaster et Gary Stanton se sont rencontrés en 2012 sur la scène musicale de Mobile, Alabama. Ils ont formé en 2015 le duo Muscadine Bloodline et depuis 2015, ils ont sorti 7 albums et 7 EP. Leur nouvel album s'appelle The Sound of Roses. En voici un extrait, Here Goes Nothing.

0: Here Goes Nothing est un extrait du nouvel album du duo Muscadine Bloodline, The Sound of Roses, qui vient de paraître. Anna Juanita a grandi à Chattanooga, Tennessee. Elle s'installe à Nashville après avoir voyagé dans tous les États-Unis. Depuis 2021, elle a sorti deux albums. Il vient de sortir deux singles, dont une reprise de Dolly Parton, Do I Ever Cross Your Mind? La voici.
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0: Vous êtes bien sur WRCF en compagnie de Christian pour Sur la route de la ville. Il y avait tout d'abord Anna Juanita et une reprise de Dolly Parton comme nouveau single Do I Ever Cross Your Mind. Et à l'instant, Dan Seals en compagnie de Jamie Johnson, puisqu'un album de duo inédit de Dan Seals sortira le 28 août prochain. Il s'appellera Dan Seals and Friends The Last Duet. Jamie Johnson interprète donc en compagnie de Dan Seals, en duo posthume évidemment, Three Time Loser. Dan Seals, connu aussi sous le pseudonyme de England Dan, est né le 8 février 1948 à McCamey au Texas et décédé le 25 mars 2009 à Nashville. Il fut l'un des artistes américains les plus marquants du country pop des années 80. Je l'aimais beaucoup, j'ai eu la chance de le voir dans les années 90 au festival de Cerex en Belgique. Durant sa carrière, il a sorti 14 albums solo et 7 en duo sous le nom de England Dan and John Ford Coley. J'attends avec impatience cet album, ce sera album découverte bien sûr dès la rentrée prochaine. Sunny Sweeney, de son vrai nom, Sunny Michaela Sweeney, est née le 7 décembre 1976 à Longview au Texas. Elle a débuté en 2007 et a sorti 6 albums. Elle vient de sortir un nouveau single qui est une reprise du premier succès de Tanya Tucker, Delta Down. Ce titre fut enregistré pour la première fois par Bette Midler en 1971 et sorti en 72. La même année, Tanya Tucker enregistrait sa version. C'est elle qui a connu le plus de succès avec ce titre.
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C'était Sonny Sweeney avec son nouveau single Delta Down, reprise du hit de Tanya Tucker qui date des années 70. Len Breaker est originaire de Texarkana au Texas. Ses influences sont George Strait, Merle Haggard, Keith Whitley ou encore Charlie Robinson. Il a déjà sorti un album et un EP. L'album s'appelle Live in Texas. Il date de 2024. Voici le nouveau single toujours issu de cet album, Do You Ever Think About Texas?

C'était Len Breaker avec son nouveau single Do You Ever Think About Texas de l'album Live in Texas de 2024. Ernest Keith Smith a choisi comme pseudonyme son premier prénom, Ernest. Il est né et a grandi à Nashville. Il vient de sortir son 4e album et il s'intéresse aussi bien au rap qu'à la country. Deep Blue est le titre de cet album, dont voici un extrait, Edge of the USA, et juste après, le deuxième extrait de l'album découverte de la semaine.

0: Vous êtes toujours en compagnie de Christian sur WRCF à l'écoute de Sur la route de Nashville. À l'instant, la chanson titre de notre album découverte de la semaine Honky Tonk Wisdom par Meg and the Wheelers, et auparavant Ernest avec Edge of the USA de son nouvel album Deep Blue. Écoutons maintenant quelques titres plus anciens et on va commencer avec le King Elvis et un extrait de l'album de 1971 Elvis Country dont les titres ont été enregistrés les 7 et 8 juin 1970 et le 22 septembre de cette même année. Ma chanson préférée de cet album s'appelle It's Your Baby, You Rock It. En 2027, cela fera 50 ans que le King nous a quittés et j'espère pouvoir assister à cet anniversaire à Memphis en août. Ce sera peut-être mon tout dernier voyage aux États-Unis.
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Elvis Presley avec It's Your Baby You Rock It, ma chanson préférée de l'album de 1971, Elvis Country. On retrouve parmi les musiciens notamment Charlie McCoy, et c'est l'un des rares albums d'Elvis où l'on entend de la pedal steel guitare. Voici maintenant Keith Urban avec une chanson que j'adore, Making Memories of Us, de l'album Be Here en 2004.

C'était Keith Urban avec Making Memories of Us de l'album Be Here, paru en 2004. Voici maintenant Susie Boggess, un extrait de son premier album de 1989, Somewhere Between, et il reprenait de fort belle manière I Want to Be a Cowboy Sweetheart de Patsy Montana.

0: êtes encore pendant quelques minutes en compagnie de Christian sur WRCF à l'écoute de Sur la route de Nashville. Nous venons d'écouter Tracy Lawrence avec If the Good Die Young de l'album de 1993 Alibis, et juste avant Suzy Bogus et sa version de I Wanna Be a Cowboy Sweetheart de Patsy Montana tirée de l'album Somewhere Between de 1989. La semaine prochaine, l'album découverte sera le 7e album de India Rani, née à Rome en Géorgie et installée à Nashville. Avant la musique, elle a été une ancienne procureure en matière de violence domestique. Elle a débuté en 2010 et vient donc de sortir Villain Era, son 7e album, dont vous pourrez entendre 3 extraits la semaine prochaine. Pour aujourd'hui, j'ai choisi Ghost Town.
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0: C'était India Rami avec Ghost Town de son nouvel album qui sera notre album découverte la semaine prochaine, Villain Era. On termine l'émission en compagnie de Meg and the Wheelers et du troisième et dernier extrait de Honky Tonk Wisdom qui était notre album découverte de la semaine. Le dernier titre que voici, c'est Country Cool.
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Vous venez de passer une heure en compagnie de Christian sur WACF à l'écoute de Sur la route de la ville. Nous venons d'écouter Country Cool par Meg and the Wheelers, troisième et dernier extrait de notre album découverte de la semaine, Honky Tonk Wisdom. Je vous retrouve la semaine prochaine pour un nouvel épisode de Sur la route de Nashville sur WRCF. Bye bye.

Asleep at the Wheel est encore actif, ayant sorti un album intitulé It's a Good Day en 2010. Pour les remercier d'avoir chanté la chanson de Brassens, Les Copains d'abord, nous programmons quelques morceaux de leur répertoire.

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Howdy Cowboys and Cowgirls. C'était avec ma nouvelle découverte Rachel Brooke et I Chose Poorly, extrait de son premier album This One's For You, que nous avons débuté cette émission. Et on poursuit avec I Still Think I Love You, le nouveau et premier single de Nick Pauly, canadien de l'Alberta, un artiste très prometteur.

Après ce I Still Think I Love You de Mick Pollock, retour aux States avec Meg and the Wheelers, originaire de Chicago, pour de la vraie country western music, avec The Hell I Want, extrait de leur nouvel album Honky Tonk Wisdom.

Vous êtes bien avec George dans Texas Highway Radio Show. Et après The Hell I Want de Megan Thee Wheelers, voici Can't Follow You There, qui est le tout nouveau single de la nouvelle star norvégienne Odin Bredhaug. À vous de juger.

C'était Can't Follow You There, le single de la nouvelle star norvégienne Odin Brenghaug. Vous écoutez le Texas Highway Radio Show avec Georges. Chase Kaimi est un auteur-compositeur-interprète établi au centre du Texas. Il insuffle à sa musique une perspective sincère et ancrée dans le réel, comme le prouve son nouveau single « My Crazy ».

0: Anne Scott, originaire de Cleveland dans l'Ohio, a figuré au programme de festival aux côtés de vedettes telles qu'Ashley McBride, Blake Shelton, Parker McCollum, John Pardy, The Chicks et Ella Langley. Diplômée de l'université de Belmont, qualifiée d'artiste la plus complète de la scène country féminine, Anna est une voix à suivre de près au sein de la nouvelle génération de pionnières de la musique country. On l'écoute nous interpréter Pick Up the Tab, Anna Scott.
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C'était la jeune nordiste Anna Scott dans son nouveau single Pick Up The Type. En tant qu'auteur-compositeur, Ron McNeil compte à son actif plus de 90 titres enregistrés, dont plusieurs se sont classés dans les hit-parades au Canada, en France, en Australie et aux États-Unis. Calling All You Heroes, son nouveau single, évoque l'esprit de la Outlaw Country.

Ron McNeil, Calling All You Heroes. Avec son nouveau single When One Door Closes, Steve Anthony nous livre un hymne puissant et ancré dans le monde ouvrier, célébrant la persévérance.

C'était Songs About Us, morceau extrait du nouvel album du même nom de Jason Aldean, l'artiste aux 30 singles classés numéro 1 dans les charts. Et après ce Songs About Us, voici No Roots, extrait de Easy Does It, le nouvel album du troubadour californien Kevin Carducci.

Kevin Carducci, extrait de son tout nouvel album intitulé Easy Does It, et le morceau que nous venons d'écouter s'intitulait lui No Roots. Originaire du Maryland, Jackson Dean, lui, s'est classé dans les hit parades avec les singles Don't Come Looking, Fearless et Heavens to Betsy. On souhaite le même avenir à Wildfire, extrait de son nouvel album Magnolia Sage.

Vous venez d'écouter Wildfire, extrait de l'album Magnolia Sage de Jackson Dean. Le collectif musical, maintes fois primé, CEO Shadow, puisque c'est leur nom, poursuit sa remarquable série de succès au sommet des classements avec la sortie de son nouveau single Another Saturday, disponible partout depuis le 1er mai de cette année. On écoute donc CEO Shadow, Another Saturday.

0: ne le présente plus, vous l'avez tous reconnu, c'est notre Beatle Ringo Starr qui nous a interprété Returning Without Tears, extrait de son nouvel album Long, Long Road.
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0: Le nouveau single de Live in Page Town, Go On and Fly est bien plus qu'une simple chanson. C'est un hymne ancré dans leur devise Yes to Life. Les harmonies du duo véhiculent le poids de la liberté qui naît de la volonté d'aller de l'avant. On écoute donc Live in

Après ce Go On and Fly du groupe Live in Page Town, voici James Dunning, ancien leader et principal auteur-compositeur de Lost Immigrants, un groupe d'Americana basé au Texas. Durant 20 ans, Dunning a sillonné le Texas et ses environs, se produisant aussi bien dans des lieux historiques que sur les grandes scènes de festivals. Son nouveau single, My Baby's Eyes, Sonnet 130, est une réinterprétation d'un poème classique

Vous venez d'écouter My Baby's Eyes par James Dunning. Martha Fields et son super groupe des meilleurs musiciens français sera, lui, à l'American Fair de Châteauneuf-les-Martiques, près de Marseille, le 13 juin, pour un concert gratuit. On écoute donc Martha Fields dans All I Know, extrait

Vous venez d'écouter Martha Fields, All I Know. Elle sera donc au Festival American Fair de Châteauneuf-les-Martis le 13 juin. On va se quitter sur une marque révélation de la semaine, un second titre extrait de l'album This One's For You de Rachel Brooke, avec qui nous avons débuté cette émission, et ça s'intitule The Real Pretender.

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Voilà, le Texas Highway Radio Show, c'est terminé pour cette semaine. On se retrouve dans 8 jours pour une nouvelle émission. En attendant, passez une bonne semaine. Keep cool, keep country, and take it easy, folks. Bye-bye.

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2: Bonjour les passionnés de country music. Voici la rubrique Autour d'un album et nous allons aujourd'hui à la rencontre de Ella Langley. Cette jeune artiste est née le 3 mai 1999 dans le village de Hope Hull, en Alabama. Fille de Jason et Heather Langley, Ella est la cadette d'une fratrie de 4 enfants. Elle grandit dans son village natal, dans une maison où la musique occupe une place importante dans la vie quotidienne, la famille chantant souvent à l'église et invitant régulièrement ses voisins pour des soirées dans lesquelles la musique et le chant occupent l'espace. Après un bonjour de Ella, écoutons la chanson « Choosing Texas », extraite de son album. Dandelion, qui vient de sortir sous Sow God Records, Colombia, c'est en avril 2026.
3: Hello France, this is Ella Langley and I'm happy to spend some time with the listeners of WRCF Radio. Thank you for listening to my latest album Dandelion, I think you'll like it. See you soon.

Écoutons Dandelion. C'est une chanson qui est sortie le 30 janvier 2026 en tant que single promotionnel de son deuxième album studio du même nom. Ella Langley a écrit la chanson avec Joybeth Taylor, Austin Goodloe et Brett Tyler.

L'album s'ouvre sur Froggy Went A-Courtin, une chanson folklorique et comptine séculaire, avant de laisser place à quelques morceaux dignes d'une légende. Le titre éponyme, empreint de nostalgie, Dandelion. L'ambiance cinématographique de Low Lights en guise de générique de fin. Les douces harmonies en duo avec Ernest sur Loving Life Again. Et bien d'autres encore. Écoutons Froggy Went A-Courtin et ensuite Loving Life Again.

Les moments les plus forts révèlent l'assurance sudiste de l'anglais et son penchant pour la mélancolie. Shoes in Texas, bien sûr. Mais aussi les accords puissants de I Gotta Quit et l'irrésistible It Was God Who Made Honky Tonk Angels. Une référence à la chanson éponyme de Kitty Wells, pionnière du genre, sortie en 1952. Écoutons pour terminer cette présentation la chanson It Was God Who Made Honky Tonk Angels.

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Eh bien, bonjour à tous, Patrick Monis avec vous pour un nouveau Country and Souvenir sur UDFM Radio, bien sûr, comme tous les dimanches soirs de 19h à 21h. On va commencer par une nouveauté, il s'appelle Ernest, il a d'abord été sur backstage dans tous les concerts, et puis il s'est mis à enregistrer un disque. Alors le voici avec un titre qui c'est le premier titre de son album, ça s'appelle Lorelai. Ernest.

Il s'appelle Ernest et le titre c'est Lorelai. Allez, on va continuer avec un classique de Monsieur Dylan. C'est un classique qu'il reprend à George Strait, à Mario by Morning.

Dylan. Maintenant, c'est parti avec Clem Maguire, Southern Standard Time.

Il s'appelle Clem Maguire, Standing Sun Time. Allez, on va écouter maintenant une nouveauté, une autre nouveauté, c'est Jadis Jean, A Girl in Red Boots.

Elle s'appelle Janis Jean, une chantée Angel in Cowboots. Allez, je suis juste trop fatigué, just too lazy. C'est Gary and John.

I'm just too lazy, c'était Gary and John. Allez, on va trouver maintenant Travis Red Ball. Le titre, vous reconnaîtrez peut-être, hein, que j'ai déjà passé par quelqu'un d'autre. C'était monsieur, je ne sais plus, je vais vous le passer. Eddie Rabbit, bien sûr, qui nous a quittés il y a déjà plus de 20 ans maintenant.

Andorine and the Farm Machine, préparé. Allez, vous êtes sur IDFM Radio, vous écoutez Country and Souvenir, comme tous les dimanches soirs de 19h à 21h.

Alicia Close, Roland the Dice. Allez, on va continuer avec une nouveauté de Jade Adams, la néo-zélandaise. Come and dance with me.

Come Dance With Me, c'était Joy Adams. Maintenant, on va écouter une autre femme, c'est Nikki Benbrooks. Le titre, c'est If You Don't Leave Me Alone.

Nicky Benbrox. If you don't leave me alone. Allez, on va continuer avec un vieux classique de Hank Williams, mais c'est par Monsieur Boxcar Willie.

Hey, good looking, monsieur Boxcar Willie. Voici maintenant une nouveauté de Christine Clifford, c'est une Australienne. Ah non, Everly Brothers, un titre d'origine française. Let it be me, let it be me.

Rocky Song, c'était Christine Clifford, une Australienne. Allez, on est parti pour Bluegrass. Pour commencer, eh bien, Jim and Jess, un duo. Le titre, Let Me Whisper.

Et bien voilà, c'était Jimmy Skinner dans la séquence Bluegrass d'aujourd'hui. Voici maintenant Daniel Grinstaff et c'est Uptown Troubadours.

Daniel Greenstaff avec ses Uptown Troubadours. Maintenant, c'est Rino, un duo, Rino et Smiley, Home Sweet Home, c'est très ancien.

0: Et bien voilà, c'est fini pour la première partie de Contre un souvenir. La deuxième partie, c'est dans quelques instants sur UFM Radio. Mais par contre, si vous êtes sur WRCF, eh bien vous n'aurez pas à envoyer un petit message country.idfm@gmail.com et vous pourrez le voir.
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Bonjour et bienvenue sur Soleil FM 96.3. J'espère que vous allez tous bien. Et si toutefois ce n'était pas le cas, eh bien nous sommes là pour te donner l'envie d'avoir envie d'écouter pendant 1h30 de la musique country, du rock and roll et bien d'autres styles de cette musique qui nous vient du pays de l'oncle Sam. Voilà. En intro, je te propose Louis Jordan, Caledonia.

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1: Et voilà, ceci étant fait, ceci étant dit, on va commencer la partie country avec Merle Haggard, Brandy Man, suivi de Blake Shelton, Kiss My Country Ass. 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

Et on continuera, si tu le veux bien, avec Waylon Jennings, Sweet Metal Revenge, suivi de Johnny Darrell Roy, Don't Take Your Love to Town.

et tout va bien avec Jacob Lydia, I'm doing alright, suivi de Tyler Wayne, Let's Stick to Loving.

Et je terminerai ma playlist. Ah ah, et oui, il faut bien la terminer un jour. Avec Wayne Hancock, Little Lisa, suivi de Mickey LaMantia, The Toast. Eli.

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1: Alors aujourd'hui, ami, je te propose un voyage à Baltimore dans l'état du Maryland, à l'embouchure de la baie de la Chesapeake. Tiens, cela me rappelle une anecdote. En sortant d'un honky-tonk vers 2h du matin, qui se trouvait sur une péniche où nous avions écouté le groupe country The Whales, les baleines, il y avait un attroupement de pêcheurs sur un appontement qui attrapait quoi ? Eh bien le fameux crabe bleu de la baie de Chesapeake. Je n'ai jamais vu de crabe aussi gros et surtout de couleur bleue. Très comestible, j'avoue que je n'ai pas eu l'occasion d'y goûter. Voilà, ceci étant fait, Baltimore est depuis longtemps un important port maritime. Le Fort McHenry, c'est là où l'hymne américain a vu le jour. Il se trouve à l'embouchure du port de Baltimore. Aujourd'hui, cette zone portuaire comporte des boutiques, des cabanes pour pêcheurs et des attractions comme la visite de l'USS Constellation, navire de guerre de l'époque de la guerre de sécession. Et l'aquarium national qui abrite des milliers de créatures marines. Eh ben voilà, tu as le choix. Baltimore est une ville agréable à vivre, surnommée Charm City. Pour te déplacer, le métro à Charles Center sera le plus pratique. Ne manquez pas le National Aquarium et pendant que tu y es, Inner Harbor avec ses boutiques, ses restaurants de produits de la mer et bien d'autres choses qui font le charme de Baltimore, ainsi que le Railroad Museum, par exemple. Voilà, amigo, un coucou à Bikeman qui connaît très bien Baltimore pour y être allé pendant son voyage de noces. As-tu eu le temps d'admirer tout ce dont je viens de parler ? Ça, amigo, c'est une autre histoire, il faudra lui demander. See you, amigo.
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1: Je te propose dans la séance rock'n'roll toujours un hommage à Elvis Presley avec pour commencer Aaron Deville, Young and Beautiful, suivi de Marty Stewart, Don't Be Cruel, et pour terminer Billy Ray Cyrus, One Night.

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4: Howdy Jack, howdy Marcelito, howdy the country boy, the country girl. Et encore une nouvelle semaine qui commence, j'espère que vous allez tous bien. Et on va attaquer par un premier morceau, on va écouter Kevin Thomas. Et le titre qu'on écoute, c'est High in Country Today.

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1: Pour suivre, on écoute Rustwood Melody et le titre qu'on écoute, c'est Too Quick for Your Lasso.

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1: Poursuivre, on écoute Jace, Geo, et le titre qu'on écoute, c'est Diggy Lay, Diggy Low.

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3: De la bonne country musique. On écoute The Martin Boy, un duo de frères. Et le titre qu'on écoute, c'est College Man.

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1: Poursuivre, on écoute James G.D. Case et le titre qu'on écoute c'est « It's Stepping Through the Fire ».

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1: Pour suivre de la bonne Outlaw Country, on attend le dernier album, quelqu'un qu'on n'avait pas écouté depuis un moment. On écoute Whitey Morgan avec le titre Bourbon and the Blues.

Voilà, c'est fini pour ma part. Je repasse la main à notre ami Jack. Je vous dis à la semaine prochaine. So long, Jack. So long, Marcelito. So long, les Country Boys, les Country Girls.

Bye bye, bye bye, les petits bisons, c'est fini, on se retrouve quand ? La semaine prochaine. Et d'ici là, ben fais attention à toi et passe une bonne semaine. Ciao.

0: Et dans cet Only Country Guys and Girls, je n'aurai pas grand chose à dire, simplement que le festival de Mirande is back. Eh oui, certains diraient comme à la grande époque, la preuve.
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Une pléiade d'animations, je vous lisais comme à la grande époque, exposition de voitures, de motos, des danseurs à perte de vue, de la musique bien sûr au festival de Mirande, notez les rendez-vous, 10, 11, 12, 13, 14 juillet, avec des têtes d'affiche comme celle que nous écoutons actuellement, il s'agit du groupe Ricochet. Alors peut-être ce groupe ne dit pas grand-chose à certains parmi vous. Sachez qu'il a fait les beaux jours du Billboard américain, notamment en 1996, avec ce number one que nous écoutons. Superbe titre, Daddy's Money, qui reste encore dans toutes les mémoires et que l'on aura sûrement plaisir à réécouter. Donc à Mirande cet été, on va enchaîner, on va écouter justement avec le groupe Ricochet. On va, oui, on a un parti pris, on va passer principalement les têtes d'affiche américaines qui seront à Mirande cet été. Pardon pour tous les autres, mais on ne va pas les oublier, bien sûr. Ils seront donc les Ricochet le samedi 11 à Mirande cet été avec ce titre tout de suite que je vous propose. 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

Miranda is back, les amis, c'est dans cet Only Country. Nous vous parlons de la programmation musicale. N'hésitez pas à aller sur le site internet du New Miranda Festival. Je dis même Miranda en anglais, vous vous rendez compte. N'hésitez pas à y aller donc, car les animations, eh bien, elles sont vraiment trop nombreuses pour pouvoir vous en parler. Il y en a vraiment pour tous les goûts et tout cela made in US. Alors n'hésitez pas à aller feuilleter, si l'on peut dire, leur site internet. Il y a même du rodéo cette année, c'est vous dire. Alors, le vendredi 10 juillet, à Mirande, il y aura The Quiet Pie Pickers. Le vendredi 10, hein, Jimmy Cornette and the Deadman, toujours le vendredi, bien sûr. Le troisième groupe, Redneck Roots Band. Tout cela sur la grande scène. Et puis n'oubliez pas que place d'Astarac en centre-ville, là aussi, il y a des groupes qui sont là pour vous accompagner. Et tout cela gratuitement. Le samedi 11, eh bien écoutez, quel samedi soir, il y aura les Frenchies des Bootleggers. Et puis juste après eux, ah oui, à ne pas rater, les Two Tones of Steel. Superbe groupe de rockab country que nous avions eu le grand plaisir d'applaudir, notamment à Craponne-sur-Arzon, de bien beaux souvenirs, les Two Tones of Steel. Si vous ne connaissez pas, eh bien écoutez, il suffit de demander. Voici Your Kiss.

Kiss, les Two Tones of Steel, que l'on aura le grand plaisir d'applaudir et d'apprécier le samedi 11 juillet sur la grande scène de Mirande. Les Two Tones of Steel, originaires de San Antonio, Texas. Eh oui, ils seront là pour vous. Auparavant donc, comme je vous l'ai dit, cette soirée du samedi débutera le 11 juillet par les Bootleggers. Ils seront suivis des Two Tones of Steel. Et puis, troisième groupe de la soirée, non des moindres, le groupe Ricochet, avec lequel nous avons entamé cette Only Country spéciale programmation de Mirande 2026. Le dimanche 12, ça sera les Monkees Hunker qui débuteront la soirée. Là, on enchaîne toujours avec les Two Tones et ce superbe titre Vegas.

C'est un album que j'avais particulièrement apprécié et que j'ai plaisir à vous faire écouter, du moins ces deux titres. L'album c'était Vegas, c'est le titre qui tourne juste derrière moi, les Two Tone of Steel qui seront donc au Festival de Mirande le samedi 11. Nous en étions au dimanche 12 avec des Monkees Uncle, ça sera suivi des Mariotti Brothers, bien connus en France. Et puis le dimanche, nous clôturerons cette soirée en beauté avec, s'il vous plaît, un autre Américain, Monsieur George Ducasse, que nous avions eu là aussi la chance d'apprécier au festival Country Rendez-vous de Craponne sur Arzon. Monsieur George Ducasse avec notamment cet incontournable Teardrops.

George Ducasse dans cet Only Country, artiste que vous pourrez applaudir donc au festival de Mirande cet été, le dimanche 12 juillet. Auparavant, vous aurez applaudi sur cette même scène les Mariotti Brothers et The Monkees Uncle. George Ducasse qui va d'ailleurs nous accompagner tout au long de cette Only Country pour au moins cette seconde partie. Le lundi 13 juillet à Mirande, vous pourrez applaudir les Firebirds, suivi d'Alain Chenavière et les Alligators et d'Americana. Et nous on continue avec George Ducasse. Why Start Now ?

La soirée s'annonce chaude le dimanche 12 juillet avec notamment George Lucas que l'on écoute actuellement. Le mardi 14, eh oui, comme toutes les bonnes choses ont une fin, eh bien le New Festival Mirande 2026 se clôturera le mardi 14, donc avec au programme Buffalo Hillbilly et Minnesota. Je récapitule, le vendredi 10, The Quiet Pie Pickers, Jimmy Cornette and the Deadman, Redneck Roots Band, le samedi 11, Bootleggers, les Two Tons of Steel, Ricochet, dimanche 12, The Monkees Mile, les Mariotti Brothers, The Monkees Hunker, si j'écrivais mieux, on lirait mieux, et puis George Lucas, donc le dimanche 12, lundi 13, les Firebirds, Alain Chenevière, les Alligators, Americana, et le mardi 14, Buffalo Hillbilly et le groupe Minnesota. N'hésitez pas les amis à aller sur le site du Festival de Mirande. Quelle renaissance! En tout cas, un grand bravo à eux pour cette renaissance et merci d'avance à tous ceux qui sont impliqués de près ou de loin dans le retour de cette grande manifestation US. Ah oui, les amis, ça va être pas mal du tout. N'oublions pas, bien sûr, les autres festivals, on est d'accord. Allez, on se retrouve, même endroit, même heure, la semaine prochaine. Préparez bien votre été. George Lucas, tout de suite, pour clôturer avec Corn Bud. Et puis, d'ici là, les amis... Vous savez quoi, hein? Tenez-vous bien. 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
1: Bonjour, bonjour à toutes et tous, fidèles auditeurs de WRCF.
2: Joël, comme chaque mois et cela depuis 2010, nous adresse sa playlist.
3: Voici la playlist de Joël pour ce mois de mai. Il nous dit « Un mélange de plusieurs genres, cela vous plaît-il ? À moi, oui, et j'espère que vous apprécierez ces belles voix. » Effectivement, la country music laisse la place au blues dans cette playlist qui a la particularité de nous présenter trois chansons créées par intelligence artificielle. Je suppose que Joël avait saisi la nuance. L'IA, un outil ou un danger pour les artistes ? L'avenir nous le dira. Merci Joël pour cette playlist, pour le moins éclectique, mais intéressante à écouter. Commençons cette playlist avec la chanson. Wo Far Do The Goodbye Go par Jason Aldean. How Far Does The Goodbye Go est une chanson de Jason Aldean sortie le 12 septembre 2025 en tant que premier single de son 12e album studio Songs About Us. La chanson a été co-écrite par Kurt Allison, John Edwards, Tully Kennedy et John Morgan et produite par Michael Knox, collaborateur de longue date d'Aldean.

Pan continue avec le titre « Tell Me When It's Over » par Chris Stapleton et Adele. Il y a quelques semaines, Vogue a publié son interview des questions à Adele. L'une d'elles portait sur son partenaire idéal pour un duo. À la surprise générale, elle a cité le chanteur de country Chris Stapleton. Chris possède l'une des voix les plus puissantes et uniques de la country, tout comme Adele a l'une des voix les plus puissantes et uniques de la pop. Adele se lance officiellement dans la country cette semaine avec sa nouvelle collaboration « Easy on Me » en duo avec Chris Stapleton. Ce titre, une version country de son tube actuel numéro 1 au Billboard Hot 100.

Voici l'abeille, elle a l'anglais avec le titre « Choosing Texas ».« Choosing Texas » est une chanson de la chanteuse country américaine Ella Langley, sortie le 17 octobre 2025. Elle est le premier single extrait de son deuxième album studio, « Dandelion 2026 ». Elle l'a écrite avec Luke Dick, Miranda Lambert et Joy Beth Taylor, et l'a produite avec Lambert et Ben West. On y retrouve les chœurs de Lambert et la guitare de Tom Bukovac. Ce titre est devenu son premier single, numéro 1, au Billboard Hot 100, restant en tête du classement pendant 8 semaines non consécutives.

Écoutons Three, Every Little Thing par Cordelia. Cordelia, chanteuse et auteure-compositrice sud-africaine, est connue pour sa musique et son travail avec des organisations caritatives. Elle est née à Edenvale et a grandi à Fauchville. Elle a sorti son premier album, Break This Tilt, et a été nominée pour des prix tels que le Huisgenoten Award. Elle a également écrit la chanson thème du film Hearts Begehrt. Cordelia est passionnée par les gens et les animaux, et elle s'inspire des histoires de ceux qui l'entourent. Elle est aussi fan de musique country.

L'IA envahit le monde musical, en voici un exemple avec la chanson. Dust on Me Boots par un artiste imaginaire, Rock Blues. Une chanson blues sombre et émouvante, un récit d'errance, de regrets et de vie sur la route. Dust on My Boots relate le périple d'une âme brisée errant sur des routes désertes, dans des bars enfumés et des villes oubliées, en quête de sens au son du blues. Tulio Torres, producteur et compositeur. Mon travail est une fusion unique. J'associe instruments traditionnels et performances empreintes d'âme à une intelligence artificielle de pointe pour la création musicale et vidéo.

Déroulons la playlist de Joël avec le titre Walking Alone in the Rain par Deep Tone Soul. Cette chanson s'adresse à tous ceux qui se sentent seuls, à ceux qui mènent des combats silencieux, qui sourient en apparence mais souffrent intérieurement. Deep Tone Soul est un artiste indépendant qui crée de la musique soul originale, des récits émouvants et des clips musicaux à l'esthétique cinématographique.

place au king du boogie, avec John Lee Hooker qui interprète la chanson Boogie Chillen, Boogie Chillen ou Boogie Chillen. C'est un morceau de blues enregistré pour la première fois par John Lee Hooker en 1948. Il s'agit d'une performance solo mettant en valeur la voix de Hooker, sa guitare électrique et des frappes de pied rythmiques.

Les paroles, en partie autobiographiques, alternent entre couplets parlés et chantés. Ce titre fut son premier disque et, en 1949, il devint le premier morceau de blues électrique authentique à atteindre la première place du classement R.B. John Lee Hooker, 22 août 1912, 21 juin 2001, était un chanteur, compositeur et guitariste de blues américain. Fils de métayer, il s'est fait connaître en interprétant une adaptation à la guitare électrique du blues du Delta qu'il avait développé à Détroit. Il est considéré comme l'un des plus grands chanteurs de blues masculin de tous les temps. Matt Guse and the Mojos, un band originaire d'Allemagne qui interprète C'est Dynamite, ce sont quatre amis qui se réunissent ayant tous un point commun, le rock and roll et le blues. Ils forment un groupe pour enflammer les scènes du monde entier. Influencés par leurs idoles, ils développent un style unique, le Rouge Rolling Blues.

0: Un duo imaginaire, l'IA est passé par là. Écoutons The Shows That Never Grew par le duo fictif Michelle Bennett. L'histoire présentée dans cette vidéo explore les thèmes de l'amour, de la perte et des souvenirs émotionnels à travers un récit cinématographique et imaginaire.
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La pulpeuse Morgan Luna, créée par l'IA, interprète la chanson The Memphis Witch. Plongez-vous dans l'atmosphère sombre et hypnotique de Beale Street avec The Memphis Witch, un morceau de blues de Memphis envoûtant. Des riffs de guitare incisifs, un harmonica plaintif et une narration envoûtante donnent vie à ce mystérieux conte du Sud. Ce titre mêle le groove classique de Memphis à une touche de modernité, néon, danger nocturne et un esprit blues indomptable. Brut, électrique, il vibre au rythme profond du fleuve.

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3: Howdy folks, welcome to the saloon. Bonsoir à toutes et à tous, heureux de vous accueillir dans ce saloon qui en est à sa 1632e édition en ce dimanche 17 mai. Nous continuons le passage en revue des chanteuses françaises de musique country depuis les années 90 jusqu'à nos jours. Et aujourd'hui, nous allons monter dans l'est, dans le nord-est de notre pays, pour retrouver l'une des très rares chanteuses à avoir démarré sa carrière dans les années 90, justement, et être toujours active en 2026. Il s'agit de Tolly. Tolly qui a commencé sa carrière en tant que chanteuse de groupe. Il s'agissait à l'époque des Dreamliners. Et c'est du reste à cette époque-là que nous allons une première fois retrouver ce soir Tolly en tant que chanteuse des Dreamliners pour une reprise d'un bon rock de Gretchen Wilson, chanteuse très populaire à l'époque, Here for the Party. Alors, Tolly est une chanteuse qui anime les bals country, les soirées dansantes, uniquement sur les départements des Ardennes, de la Meuse, de l'Aisne ou encore de la Champagne. Alors, si vous habitez du côté du Pays Basque ou de la région marseillaise, n'espérez pas un jour croiser cette chanteuse, excellente chanteuse au demeurant, comme vous pourrez vous en rendre compte, car elle ne s'aventure pas au-delà des limites des départements que je vous ai cités, ce qui est fort dommage. Elle a la particularité, outre d'être une des rares rescapées des années 90, d'être la chanteuse française de musique country à avoir enregistré le plus d'albums, ça tourne autour d'une dizaine. Bon, ceci, la présentation étant faite, après Tolly des Dreamliners, on va écouter le vétéran Lee Sims et on refermera cette première page très rock'n'roll avec justement la Gretchen Wilson australienne qui se nomme Jane Denham, que l'on écoute de temps à autre au saloon. La voici dans un bon titre qui nous rappelle la Gretchen, Trick It Up. Excellente soirée country à toutes et à tous. Have a good time.

revenir à l'origine de la musique country, autrement dit pour une page concernant le hillbilly, mais par des artistes actuels. Tout d'abord, il s'agit du regretté Luke Bell qui nous a visité en 2017 à Ecky Blues, à Saint-Agrève donc, et qui malheureusement a mis fin à ses jours en 2022. On va l'écouter dans un hillbilly intitulé Long Gone Love, et on va refermer déjà cette page traditionnelle avec le duo des Poi Rogers, un duo entre Caroline Sills, originaire de Santa Cruz, et Gérard Egan, un guitariste de jazz, également originaire de Santa Cruz. Ils viennent de sortir un album qui est fort intéressant, très diversifié, dont on va extraire ce titre bien hillbilly. C'est sorti l'an dernier, en 2025, Don't Steal My Covers, et le sujet est d'importance puisqu'il concerne une bonne partie des couples qui doivent faire face à un problème crucial. La nuit ne me pique pas mes couvertures.

C'est Tania Tucker qui va ouvrir la page tendresse de la première heure avec un extrait de son dernier album paru en 2023, Letter to Linda. Remy May est une Texane, compositrice, également 2023 et l'année de sortie de son premier album, dont on extrait ce slow, Roll On.

Et l'on accueille à présent l'une des chouchous du saloon, Mandy Barnett, qui va s'attaquer à un classique. Un classique qui a été créé par Roy Orbison en 1962, qui a été repris à de nombreuses reprises, et notamment qui eut l'honneur du hit parade, tout d'abord en 1971 avec un numéro 7 pour Glen Campbell, et un peu plus tard en 1983, ce titre Dream Baby offrit un numéro 9 à Lacey J. Dalton. Voici la version tout à fait récente de Mandy Barnett. Little David Wilkins est un pianiste originaire du Tennessee qui a classé deux chansons dans le top 15 dans les années 70 et 80 et qui nous présente son tout nouveau simple intitulé Bud Light Blues. Caldwell Jack, c'est une formation de 5 musiciens originaires de Californie que l'on va écouter dans Never Crossed My Mind.

Restons bien classiques en retrouvant Porter Wagoner, grand pionnier de ce style musical, puisque c'est lui qui a lancé la carrière de Dolly Parton. Porter Wagoner a classé 60 chansons dans les hit parades, dont 2 numéro 1 et 17 top 10. Il a enregistré 21 duos classés dans les charts avec Dolly Parton. Il nous a quittés en 2007 à l'âge de 80 ans. On va le retrouver sur son ultime album produit par Marty Stewart, que l'on retrouve également à la guitare, une composition de Porter et de Dolly Parton, My Many Hurried Southern Trips. Doc Martin est un Texan que l'on va écouter dans Texas Girl, et on va refermer avec une chanteuse originaire de Tasmanie, autrement dit en Océanie, une île située au sud de l'Australie. Alors, Audrey Hall Misera, tout comme Luke Bell, nous a quittés. C'était en 2015, à l'âge de 51 ans. Elle a quand même enregistré une bonne douzaine d'albums. La voici sur son ultime Nashville.

Alors la dernière séquence de cette première heure de l'édition 1632 du Saloon aura la particularité d'être composée de deux titres chantés par deux chanteuses différentes, bien sûr, mais des titres qui se réfèrent à un grand artiste de jazz, Cab Calloway. Deux titres tout à fait dans le style de ce regretté artiste. Tout d'abord interprété par Sierra Ferrell, qui a 36 ans, originaire de l'ouest de la Virginie, de Charleston très exactement, qui en est à son troisième album. On va écouter Sierra Ferrell pour Chitlin Cooking Time in Chatham County. Et puis, on écoutera, ça sera le dernier titre de cette première heure, Fanny and the Attaboys, originaire de San Diego. Il s'agit de Tiffany Christie pour l'état civil, Fanny and the Attaboys. C'est extrait d'un album qui est sorti il y a déjà quelque temps, en 2017, Simple Love. Et on se retrouve dans quelques minutes pour lancer la seconde heure du Saloon avec notre hôtesse d'accueil de la semaine, Tolly.

Alors, j'avais l'embarras du choix pour extraire trois chansons dans le répertoire discographique de Tolly, étant donné que je vous ai dit qu'elle a enregistré à peu près une dizaine d'albums. Alors, là, on va la situer, on va dire, dans le milieu des années 2000. Je n'ai pas la date exacte et il est fort regrettable que souvent sur les albums, la date de parution ou d'enregistrement est absente. Donc, on va situer à quelques années, c'est très approximatif, la reprise de cette très belle chanson créée par Lee Ann Womack, qui a véritablement lancé la carrière de cette chanteuse, I Hope You Dance. On en a parlé il y a un saloon ou deux de cela, et je vous ai proposé une version irlandaise. Voici donc la version de Tolly, un très joli slow, I Hope You Dance. Ty Herndon, c'est un artiste qui est originaire du Mississippi. Il y est né en 1962. Il a obtenu trois numéros 1 à la fin des années 90. Son dernier album a Ty Herndon est relativement récent puisqu'il ne remonte qu'à 2022. On va l'écouter dans une ballade, God on the Gun.

On va revenir au country rock avec Chris Johnson, né en 1986 dans le Missouri, qui est un compositeur qui a déjà obtenu plusieurs top 10, il en est à son cinquième album. Alors, on va écouter Chris Johnson en 2023 sur le dernier Every Day of the Week. Petrie and McClintock, c'est un duo entre Stephen Petrie et Stephen McClintock pour le titre de Meat is Cooking. Il nous annonce que la viande est en train de cuire. Ashland Craft, c'est une nouveauté au Saloon. Deuxième album, mais on la découvre avec celui-ci, paru en début d'année 2026. Elle est née en Caroline du Sud en 1996 et vous la découvrirez cet été puisqu'elle est l'invitée du festival de Craponne-sur-Arzon. Elle s'appelle donc Ashland Craft et on l'écoute pour une première fois au Saloon dans un titre bien country rock moderne, Hanging Up the Honky Tonk.

Notre rubrique est consacrée à des reprises récentes ou plus ou moins récentes, comme ça sera le cas avec Mo Bandy, de classiques de la musique country sera bien western, avec justement trois standards de ce genre musical. Tout d'abord, Tumbling Tumbleweeds, créé en 1941 par les Sons of the Pioneers. Voici la version de Mo Bandy. Mickey Furman, originaire de Louisiane, elle a sorti un album en 2022 sur lequel elle reprend La rivière sans retour, The River of No Return. C'est bien sûr extrait d'un western célèbre qui est sorti également dans les années 40, me semble-t-il, ou non, plus exactement au tout début des années 50, un western qui présentait

l'affiche Robert Mitchum et Marilyn Monroe, The River of No Return. Après Mickey Furman, on écoutera Mike Marquardt. Mark Wort, un vétéran qui reprend le classique Cattle Call, créé en 1934 quand même par Tex Williams et qui offrit un très grand succès au country crooner Eddie Arnold.

Retour déjà au country rock pour un premier extrait du tout nouvel album du jeune Alex Miller, un chanteur originaire du Kentucky, très traditionnel et très honky-tonk et même western swing que l'on a écouté il y a un saloon ou deux. Eh bien, nous avons obtenu sa dernière œuvre qui est sortie donc il y a quelques mois et on en extrait ce bon country rock Too Much Fun. Après Alex Miller, on écoutera un autre duo entre Pam Tillis et Shona Thompson. Shona Thompson est la chanteuse du duo Thompson Square qui a sorti un album solo en 2024. On écoute ces deux chanteuses dans un très bon honky-tonk de haut niveau et au rythme relativement élevé qui s'intitule Honky Tonk Hurting.

Santa Fe, c'est le nom d'une ville qui sent bon le western. En l'occurrence, il s'agit d'une ville située au nord de l'État du Nouveau-Mexique, mais c'est également une chanson que l'on retrouve sur le dernier album de Miranda Lambert, paru en 2024. Jesse Jones est encore un vétéran de la scène country, originaire de l'Alabama, avec un bon honky-tonk et un très bon conseil, one beer at a time, une bière à la fois.

Dernière séquence de cette édition 1632 du Saloon qui va nous permettre de retrouver trois chanteuses. Mais auparavant, j'ai deux dates à vous annoncer par le groupe Crazy Pugs. Alors je m'adresse surtout aux danseurs. Crazy Pugs sera le 23 mai prochain à Salagnon, dans l'Isère. Ça se situe entre l'île d'Abo et Morestel pour les Lyonnais. Et la seconde date, c'est le week-end suivant, le 30 mai. Crazy Pugs sera à Niévrose, dans l'Ain, et cela se situe entre Montluel et Genage. Les Junko Partners, il s'agit d'une formation éphémère avec la chanteuse Jess. Ils étaient originaires de la ville de Carpentras, comme on dit en Provence. Le temps d'un album, voici un titre fort intéressant. Il s'attaque à une version doo-wop d'un titre d'Eddie Cochran, Drive-In Show. La formation s'intitulait Junko Partners. Linda Jacob et les Road Riders est une formation qui a sévi au tout début des années 2000, originaire de Lorraine. On va écouter Linda Jacob, je ne sais ce qu'elle est devenue. En 2004, elle s'attaque à un titre de Wynonna Judd, When Love Starts Talking. Troisième chanteuse, ceci c'est en référence à l'article que vous pourrez lire dans le numéro actuel du Country Web Bulletin, fermons la parenthèse. Gladys Anne, une Normande, je crois, originaire de la ville de Caen, qui nous a offert un excellent album. C'est une très bonne chanteuse, Gladys Anne. Hélas, on n'entend plus sa voix en tant que chanteuse, mais uniquement en tant que voix off. Sa profession consiste à faire des doublages ou à recréer les voix que l'on entend dans les publicités à la radio ou à la télévision. Espérons qu'un jour elle revienne à la musique et surtout à la musique country. Et c'est dommage qu'elle ait pris sa retraite à ce niveau-là, comme vous pourrez en juger par sa reprise du Tell Me I'm Crazy, une très très très jolie chanson créée par Shelby Lynn. Et après Gladys Anne, on va retrouver donc l'une des survivantes de la country music française des années 90, Tolly. Et là, on va la retrouver sur son dernier album paru fin 2025, elle s'attaque à Miranda Lambert pour Ain't in Kansas Anymore. Merci pour votre fidélité, on continue et on se retrouve la semaine prochaine pour la suite des aventures du Saloon. Bye bye so long and keep it country.

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1: Bonjour, bonjour à toutes et tous. Place à bord du car de Jean-Pierre Thomassin et partons à la découverte de beaux paysages et de musique. Voici pour vous son émission, Coast to Coast. Nous vous souhaitons un agréable voyage, et nous sommes sûrs qu'il sera merveilleux, car avec JP aux commandes, vous êtes entre de très bonnes mains.
2: Eh bien voilà, bienvenue à bord. Bonjour à tous, je suis ravi de vous retrouver à bord de mon bus pour vous emmener toujours quelque part, un endroit nouveau, un site nouveau,

0: Et oui, bonjour à tous. Voilà, vous avez branché le poste et vous avez bien fait puisque vous êtes sur RCF. Et puis il est temps d'écouter Coast to Coast, le dernier volet sur l'histoire de l'électroménager, un certain produit que tout le monde connaît, que tout le monde a chez soi, à son bureau, même dans son garage, s'il y en a qui veulent bricoler d'autres choses. En attendant, ça s'appelle le four à micro-ondes et vous êtes les bienvenus à bord du bus de Coast to Coast.
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0: Et bien voilà, comme je vous le disais précédemment, et bien vous êtes les bienvenus à bord du bus de Coast to Coast pour ce dernier volet sur l'histoire du four à micro-ondes hein, qui a démarré en 1941 pour les premières recherches, en 1945, enfin ça s'est quand même bien démocratisé. Hein. Qui a eu l'idée brillante de mobiliser le micro-ondes ? Et bien c'est un invité que vous avez régulièrement dans votre cuisine ou alors dans votre salle de pause sur votre lieu de travail. Eh bien, c'est le four à micro-ondes. Et l'invité spécial, il s'appelle Percy Spencer. Voilà, c'est lui qui travaillait dans la Navy sur les radars. Et puis, il a fait des découvertes sur l'utilisation de ces micro-ondes qui ont été développées. Il faut dire que le four à micro-ondes, eh bien, ça ne s'est pas fait tout seul. Après avoir fait des essais qui étaient relativement assez fructueux, eh bien, il a fallu quand même le fabriquer. Alors, quand on sait que c'était une armoire qui faisait 2 mètres de haut sur 380 kg, c'était pas vraiment facile à transporter, et encore moins de l'installer dans sa cuisine, et encore moins de l'acheter. Et puis, en plus, eh bien, il fallait le commercialiser. Hein. Alors, c'est vrai que ça a pris un certain temps. Donc, voici donc le dernier volet sur cette histoire du four à micro-ondes, avec quelques informations qui sont des fois souvent intéressantes de savoir pour savoir un petit peu ce que c'est que ce produit qu'on a chez soi, qu'on utilise très régulièrement, bien entendu. En réalité, comme beaucoup d'autres inventions, le processus fut bien plus progressif et collectif, associant chance et expérimentation volontaire. Plusieurs personnes du laboratoire de Percy Spencer avaient ressenti des échauffements en passant à compter des tubes à radiation et avaient ensuite expérimenté le procédé. Les premiers aliments, après avoir été délibérément chauffés par des micro-ondes, sont du pop-corn puis un œuf. Bien sûr, l'œuf, il a explosé au visage des expérimenteurs, En attendant, quand on passe d'un four à micro-ondes qui fait 340 kg et 1,80 m de haut, le prix, eh bien, ça faisait 34 350 dollars actuels. Donc, ce n'est pas vraiment donné. Bien, premier groupe qui, lui, n'utilise pas le four à micro-ondes, peut-être pour se faire un café dans les studios. Superbe groupe qui nous vient d'Australie. Two Tone Pony, voilà, un morceau enregistré le 4 juin 2024. Going Back, voilà, vous allez voir, c'est très très sympa. Et en plus, si vous aimez ce groupe, vous pouvez le retrouver sur YouTube. Il y a une très très jolie vidéo.

0: Et voilà, je rappelle le titre, bien sûr, c'est Going Back, interprété par Two Tone Pony, voilà, enregistré donc le 4 juin 2024. Il y a un rythme, c'est country rock, là, ça nous vient d'Australie. Ah, ils font les choses bien là-bas, je vous l'ai dit assez souvent, il y a une nouvelle voix de la country music qui évolue et qui donne des choses que vous pouvez entendre actuellement. Moi, j'aime beaucoup ce style-là, j'espère que vous appréciez également, et puis j'aurai l'occasion de vous programmer, bien sûr, un nouveau morceau, certainement, de Two Tone Pony. Alors, le four à micro-ondes, eh bien, il était présenté pour la première fois en 1959 lors du Salon des Arts Ménagers. Alors, cette innovation technologique a bien évolué depuis ses débuts. Hein. Après avoir racheté la société Amana Refrigeration en 1965, Raytheon cherche à transformer le micro-ondes pour le démocratiser. Pour cela, la société investit massivement dans la miniaturisation de l'électronique et met les composants dans des circuits intégrés. Et c'est en 1975 que le four à micro-ondes connaît le succès auprès du grand public avec le WR6 Radarange 6 Touchmatic. Eh bien, il faut bien que l'histoire commence.
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0: On va continuer avec une très très jolie artiste qui nous vient de Caroline du Nord. Quelqu'un que j'ai vu sur scène à Dublin il n'y a pas longtemps, en Irlande. C'était un des seuls concerts qu'elle faisait avant de rentrer chez elle. Enfin, après avoir tourné en Europe. Enfin bon, même en y mettant de la bonne volonté, on ne peut pas être partout. Karen Jonas, vous allez voir. Le morceau s'appelle Plastic Pink Flamingo. Ça veut dire des flamants roses en plastique. En plus, elle l'a interprété sur scène. Ça se passait dans une salle à côté d'un pub à Dublin, au centre-ville. C'était vraiment très très sympa. Et puis, c'est une musique qui est sympathique, bien sûr, mais avec de l'humour et c'est très drôle. Alors si vous comprenez l'anglais, vous allez voir Plastic Pink Flamingo, les flamants roses en plastique. Eh ben écoutez, c'est du renouveau dans la country music.
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0: Et voilà, je rappelle son nom, Karen Jonas, Plastic Pink Flamingo, sorti le 9 août 2024. Hein, bon, on peut pas mieux, hein, c'était il y a quelques mois. En attendant, quand elle interprète cette chanson sur scène, elle fait tout des mimiques et tout ça, je vous garantis que c'est très très drôle. Et je vous invite à écouter son dernier album qui est absolument superbe. Et ça, c'est issu de son dernier album, bien entendu. Vraiment très très chouette. Alors, nos chers fours à micro-ondes. Eh bien, aujourd'hui, en plus de ses fonctions de micro-ondes, cet appareil électroménager présent dans quasiment toutes les cuisines fait office de four traditionnel et de grill, en plus de ses fonctions de micro-ondes. Il décongèle, il grille, il cuit la vapeur, il est encastrable, intégrable ou tout simplement posé sur un plan de travail. Il donne même l'heure. Encore un appareil à ne pas oublier de reprogrammer lors du passage à l'heure d'hiver ou à l'heure d'été. Bien entendu, il ne faut pas oublier ça. Allez, moi je vous invite à repartir dans les années 1956, hein, c'est pas d'aujourd'hui, avec un bel artiste qui s'appelle Link Davis. Voilà, on va se mettre complètement dans le jus avec la présentation du DJ, enfin tout ce qui va bien, vous allez voir, ça va vous plaire.
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0: Et voilà, je rappelle son nom, c'était notre ami Link Davis, voilà, 16 Chicks en 1956.
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0: Ah, ça fait du bien, hein. Et comme quoi en 1956, ça va y

0: Avec pas que Monsieur Elvis Presley qui enregistrait chez Sun. Hein, on enregistrait dans beaucoup d'endroits aux États-Unis et c'est vrai que et les conditions n'étaient pas quand même les mêmes. Hein. Il y a des fois, ils étaient dans un petit local avec des rideaux pour adoucir le son. Enfin, tous les ingénieurs du son ou les gens qui enregistraient avaient des magnétophones plus ou moins gros, plus ou moins développés. Et c'est pas toujours évident. Ils enregistraient en monophonie parce que la stéréo, c'est arrivé un petit peu plus tard. Mais d'autres qui allaient dans des studios, eh bien, ils avaient comme du matériel un peu plus évolué. Hein. D'ailleurs, si vous écoutez Gene Vincent enregistré dans les studios Bradley à Nashville, eh bien, c'est de la monophonie. Même si le son, il vous paraît absolument super, ben oui, mais c'était le son de chez Capitol Records. Voilà. Nos chers fours à micro-ondes, eh bien, en 1975, ils s'en vendaient 1 million par an aux États-Unis. Tout cela grâce à une barre de beurre de cacahuètes ayant fondu dans la poche de M. Percy Spencer. Ben, comme quoi, il ne faut pas grand-chose pour développer une affaire comme ça. D'après l'Institut national de la statistique et des études économiques, donc c'était l'INSEE, il y avait un four à micro-ondes dont 89,3% des foyers français, et c'était en 2019. Je vous propose de repartir sur une autre voie. On va retrouver un groupe qui s'appelle The Infamous Stringbuster, Fork on the Road, la fourchette sur la route, enregistré en 2007. Vous allez voir, ils sont toute une équipe, ils sont 6 ou 7 sur scène. Et c'est parti dans une forme de bluegrass country. C'est très très sympa à écouter. Je vous rappelle leur nom, The Infamous Stringbuster.
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1: Pour revenir un petit peu, c'était le groupe avant, c'était The Infamous Stringbuster, Fork on the Road, La Fourchette sur la route, un morceau de 2007. Pour conclure sur l'histoire des fours à micro-ondes, eh bien, le chiffre d'affaires est d'ailleurs similaire aux États-Unis. Un succès incroyable pour cet appareil né sous le signe de la sérendipité. Alors, c'est une aptitude à faire des découvertes alors qu'on cherchait autre chose ou qu'on ne cherchait rien. C'est le côté scientifique qui, bien sûr, rebondit sur cette affaire.

Eh oui, stop, let me off this bus. Voilà, laissez-moi sortir du bus. Ben oui, puisqu'on va repartir la semaine prochaine vers une autre aventure. Donc on va s'arrêter au dépôt. Vous allez reprendre votre petit véhicule et rentrer dans vos pénates, comme on dit. Et surtout, vous pouvez retrouver l'émission, bien sûr, en podcast sur vos ondes favorites. Vous allez sur le site de RCF, vous tapez Coast to Coast RCF Lorraine. Et puis vous pouvez retrouver toutes les émissions à votre choix, à votre guise, à écouter comme vous voulez. Coast to Coast, c'est une production RCF Nancy que j'ai le plaisir de vous présenter chaque semaine. Merci de m'écouter. Aujourd'hui, la technique était assurée de main de maître par Corentin Dufour. Merci Corentin. Et puis on va terminer avec un bel artiste. Alors là, vous savez que j'aime programmer du blues. Alors on va retrouver Kim Wilson. Il chante aussi bien qu'il joue de l'harmo, avec tous les copains musiciens qui viennent autour de lui pour enregistrer. Le morceau s'appelle She's Move Me et ça date du 6 mai 1993. Moi je vous dis la semaine prochaine pour une nouvelle émission. Bye bye et stay tuned.

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Hello, bienvenue à l'écoute de Big Cactus Country Radio Show. On vient de démarrer avec Brad Paisley et le classique Old Alabama. Le virtuose fait le buzz, 9 ans après son dernier album majeur sorti en 2017 et suite à l'abandon de son projet Son of the Mountains qui devait paraître en 2024, l'artiste aux 19 titres numéro 1 revient enfin avec un nouveau projet baptisé Tacklebox. Il s'agit en fait d'une collection de chansons inédites qui datent des années 90 et d'enregistrements jamais sortis compilés pour l'occasion. En voici un premier extrait avec le titre Fallin', Brad Paisley.

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1: Place à Scotty McCreery avec le hit de Josh Turner, Your Man. Premier extrait de son nouvel album anniversaire intitulé 15, attendu pour le mois de juillet 2026. Ce projet célèbre ses 15 ans de carrière après sa victoire historique dans American Idol en mai 2011. Au programme, des réenregistrements de ses tubes, des versions acoustiques et des duos exclusifs. Pour ce classique coécrit par Chris Stapleton, son idole Josh Turner l'accompagne au micro. Scotty McCreery, Your Man, avec Josh Turner.

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5: Cette semaine, dans les news de Nashville, Braxton Keefe est à l'honneur avec son tout premier album, Real Damn Deal, 15 titres 100% honky-tonk qui replace le Texas au premier plan.
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5: Le Texan de 26 ans, Braxton Keefe, vient de sortir son premier album chez Warner Nashville. Braxton est reconnu pour son charisme sur scène, sa petite moustache signature, son énergie honky-tonk et son engagement pour une country authentique avec ce twang typiquement texan. Voici le titre de l'album, Real Damn Deal, Braxton Keefe dans les news de Nashville.

0: Neil.
1: Grand fan de George Strait, Braxton Keith cartonne en tant qu'artiste indépendant en 2024 avec son titre viral Cozy. Repéré et signé par Warner Nashville la même année, il fait dans la foulée ses débuts au Grand Ole Opry en octobre 2025. Son premier album de 15 titres, Real Damn Deal, est salué par la critique. On écoute deux de ses compositions, Little Bit by Little Bit, suivi de That's How Hearts Get Broken. Braxton Keith dans les News de Nashville.

l'aurez compris, Real Damn Deal, le premier opus de 15 titres de Braxton Keefe, est une véritable perle real country entre pur honky-tonk, ballade authentique et western swing. Un album à posséder d'urgence. En voici un dernier extrait avec la reprise d'un classique de son idole, le légendaire Roger Miller, Am I All Alone, dans les News de Nashville.

les news de Nashville avec Allison. En attendant la semaine prochaine, rendez-vous sur le www.bigcactuscountry.fr. Alors, à la semaine prochaine.

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1: La country traditionnelle des 90s est à l'honneur avec le troisième album de Trey Calloway, intitulé Truck Around, qui vient tout juste de paraître. Originaire de Caroline du Nord, âgé de 31 ans, Trey Calloway frappe très fort avec ce titre, Honky Tonk Hall of Fame.

On enchaîne avec Moe Pitney, qui continue à nous distiller son style 100% country traditionnel. Pas de nouvel album en vue pour l'instant, mais un single acoustique intitulé Fiddle Around, dédié à sa femme Emily. Et juste après, on garde le rythme avec le duo Cody Johnson et Brothers Osborne sur un titre explosif, extrait de son nouvel album studio Banks of the Trinity, prévu pour le 26 juin 2026. En attendant, voici Moe Pitney, Fiddle Around.

On va terminer en beauté avec les rois du bluegrass, Daly and Vincent, qui nous offrent une très belle version, non pas bluegrass, mais honky tonk, un classique signé Marcus Hammond, tiré de leur nouvel album A Beautiful Life, attendu pour le 12 juin. Daly and Vincent, God's Country.

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3: Place au 31e numéro 1 de Blake Shelton. C'est l'hymne country devenu le générique de l'émission The Road, coproduit par l'illustre Taylor Sheridan avec Keith Urban et Gretchen Wilson. C'est le titre Stay Country or Die, Blake Shelton.

Élevée dans une ferme de Virginie, l'authentique cowgirl S.G. MacDonald vient de sortir son nouvel EP, We Didn't Make It That Far. Elle incarne le son country traditionnel et authentique des 90s. En voici un extrait avec Who's Gonna Love You, S.G. MacDonald.

Place à la country made in France avec une nouveauté qui prouve que l'Hexagone sait y faire en matière de son à l'américaine. Le chanteur outlaw Terry O'Brien a eu la brillante idée de s'associer à Laurette pour son tout nouveau single. Habitué des scènes soul et pop rock, cette chanteuse apporte une puissance

intelligence et une belle sensibilité à ce duo. C'est la rencontre entre la voix rocailleuse de Terry et le grain de voix unique de Laurette. Découvrez tout de suite Terry O'Brien et Laurette, Back in Your Arms.

On reste en France avec les Bootleggers. Le groupe est actuellement en plein financement sur la plateforme Ulule pour finaliser son nouvel album de composition originale, Rust, Bones and Rock'n'Roll, attendu avant l'été. Un projet de 13 titres qui s'annonce particulièrement percutant. Rendez-vous sur ulule.fr, mot-clé Bootleggers. Soutenez cet album. Côté scène, notez bien cette date. Les Bootleggers seront à l'affiche du Grand Festival de Mirande le samedi 11 juillet 2026. Une très grosse journée de live dans le Gers, puisqu'ils partageront la grande scène avec les Texans de Two Tons of Steel et les stars américaines du groupe Ricochet. En attendant de les retrouver cet été sur l'un des plus grands rendez-vous country rock d'Europe, on découvre tout de suite un extrait de leur futur album. Montez le son, voici les Bootleggers. Rock'n'Roll Bayou. Allez, je vous dis à très bientôt pour une nouvelle émission Big Cactus Country Radio Show. Bye bye. Bye bye.

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3: Bonjour les fans. Aujourd'hui, dans la rubrique Autour d'un album, voici Vengeance and Grace par Benjamin Todd. Après un bonjour de Benjamin, écoutons le titre éponyme de cet album sorti en avril 2026.
4: Hello to the listeners of WRCF Radio. This is Benjamin Todd. I'm happy to be here with you. Thank you for listening to my songs and my album, Vengeance and Grace. See you soon.

Benjamin Todd Flippo, né le 11 novembre 1990 dans le comté de Sumner, Tennessee, est un Américain, auteur, compositeur, interprète, originaire de Cotton Town, Tennessee. Il est chanteur et guitariste principal pour le Lost Dog Street Band avec sa femme Ashley Mai Shant, violon, et Jeff Loops, basse. Le groupe a sorti plusieurs albums via des plateformes de crowdfunding. Leur album, Weight of a Trigger, atteignant le numéro 5 du classement Billboard Bluegrass Albums en 2019. Écoutons deux titres de Vengeance and Grace. Voici End of My Rope et ensuite Gonaire.

Benjamin Todd dégage aujourd'hui une sérénité qui ne l'a pas toujours accompagné. Reconnaissant, posé et déterminé, il continue de suivre le cap qui le guide depuis ses débuts. La musique doit servir une cause plus grande que l'instant présent. Écoutons « Closing the Door ».

0: les textes de Benjamin Todd s'adressent à l'esprit, au corps et à l'âme, façonnés par la foi, la discipline et une compréhension profonde des conséquences de ses actes. Et ces derniers temps, sa musique reflète abondamment et magnifiquement ce sentiment. Avec son nouvel album « Vengeance and Grace », disponible en avril 2026, Todd présente deux univers parallèles. Alone est une version acoustique solo dépouillée, associée à sa version avec groupe. Ensemble, ces deux facettes illustrent parfaitement le talent de Todd, la retenue d'un côté, la puissance de l'autre. Dans ce cadre, voici « Martyr of a Man ».
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suite à la naissance de leur premier enfant, Todd et sa compagne Ashley May, également membres du groupe Lost Dog Street Band, ont annoncé la pause indéfinie de Lost Dog et la création d'un tout nouveau groupe pour 2026, Benjamin Todd, The Heinlein Six. Dès avril, Todd et sa nouvelle formation de Honky Tonk sillonneront le pays jusqu'en octobre. Terminons cette présentation avec la chanson « My Pride ».

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1: Bonjour, comment allez-vous depuis la semaine dernière? Bien, c'est ce que nous espérons. Allons à la rencontre d'un artiste hors norme qui vient de quitter le monde terrestre le 29 avril 2026. Il s'agit des David Allan Coe. Écoutons un de ses meilleurs succès, Longer Rednecks, chanson sortie en 1976. L'esprit de l'époque country outlaw était parfaitement résumé dans la chanson-titre de Long-Haired Redneck, qui raconte un concert dans un bouge où des motards fixent du regard des cowboys qui se moquent des hippies qui prient pour s'en sortir vivants. La chanson, à l'allure rock indéniable, met en scène Coe livrant une imitation impressionnante d'Ernest Tubb.

Davis Allan Coe, avec ses longs cheveux indisciplinés, ses multiples boucles d'oreilles, ses costumes à strass clinquants, ses bottes de motard Harley-Davidson et ses boucles de ceinture de la taille d'un ballon de football étaient autant d'obstacles à sa reconnaissance en tant qu'artiste. D'autres chanteurs continuaient d'enregistrer et de connaître le succès avec ses chansons, mais l'auteur lui-même, qui était un chanteur exceptionnel, voire meilleur que la plupart, avaient du mal à être au devant de la scène. Écoutons « Would you lay with me in a field of stone » par Tanya Tucker, chanson extraite de l'album « Live from the Troubadour ».« Would you lay with me in a field of stone » est une chanson écrite par David Allan. Sortie en décembre 1973, elle est le premier single et la chanson-titre de l'album du même nom. Elle s'est classée numéro 1 des ventes de country aux États-Unis le 30 mars 1974. Et ce, pendant une semaine. Écoutons la chanson par David Allan Coe et par Tanya.

David Alan Coe, né le 6 septembre 1939 à Akron, dans l'Ohio, ville industrielle réputée pour son caoutchouc. Enfant, il mène une vie tranquille jusqu'au moment où sa belle-mère, son père après divorce se remarie, demande à son époux de placer son fils dans un centre pour mineurs. Il est âgé alors de 9 ans. Cette décision ne convient pas à Davis Alan, qui rentre en rébellion. C'est alors la descente vers la délinquance. Sa vie devient difficile et tumultueuse. David Alan se retrouve en prison pour des délits liés à des vols. Il apprendra à jouer de la guitare et commence à écrire des chansons. Son premier album, Penitentiary Blues, sort en 1970 sous le label SSS International Records. Les paroles de Penitentiary Blues sont souvent sombres et préfigurent le contenu des albums country de Coe. Écoutons la chanson-titre

À partir de sa 20e année, il eut de sérieux démêlés avec la justice pour des délits tels que cambriolage et vol de voiture, et purgea environ 5 ans de prison au pénitencier d'État de l'Ohio et à l'établissement correctionnel de Marion. Sa bonne conduite et son application dans la musique incitèrent les juges à le libérer. À sa sortie, David Allan Coe se rendit à Nashville, Tennessee, où il dormit dans sa voiture et joua de la guitare pour payer sa nourriture. Écoutons un Sad Country Song de l'album The Mysterious Rhinestone Cowboy. C'est le troisième album, son premier chez Columbia Records. Sorti en 1974, il s'agit de son premier album de musique country. Dès les premières notes, Coe déploie son talent lyrique et mélodique, puisant son inspiration dans les grandes traditions texanes et de Bakersfield. Sur fond de pédal steel plaintif, de violons scintillants et d'un tempo de valse dominant les guitares.

0: L'album The Mysterious Rhinestone Cowboy pose les bases de nombreux albums de Coe tout au long des années 70. Un mélange éclectique de compositions originales et de reprises occasionnelles, imprégné de la personnalité exubérante de Coe, avec des paroles oscillant entre vantardise et profonde sensibilité. River, chanson sentimentale racontant l'histoire d'un prisonnier se remémorant ses parties de pêche d'enfance, en est un exemple typique.
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Ce premier album chez une grande maison de disques reflète une époque où Coé portait des vêtements à strass, des perruques et un masque sur scène tout en vivant dans sa voiture, un corbillard blanc. Le présente comme un troubadour solitaire et mélancolique du sud désenchanté. Écoutons Atlanta Song, qui est une complainte passive-agressive de stripteaseuse.

0: Après avoir abandonné le masque et les costumes, la carrière de David Allan Coe en tant qu'artiste prit son envol. Le triomphe vint pour Dak quand Johnny Paycheck enregistra une composition de David Allan, Take This Job and Shove It, qui recevra une nomination au Grammy Award. Meilleure chanson country en 1978. Voici la chanson par Johnny Paycheck puis par David Allan Coe. Quelle version allez-vous préférer ?
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0: l'album Castles in the Sand marqua un retour triomphal pour David Alan Coe, atteignant la 8e place du classement des albums country, son meilleur résultat depuis Once Upon a Rhyme, qui avait atteint le même sommet 8 ans plus tôt. Ce succès fut amplifié par The Ride, sorti en février 1983 comme premier single extrait de l'album et resté 19 semaines dans le classement Billboard des singles. Cette ballade raconte l'histoire à la première personne d'un autostoppeur rencontrant le fantôme de Hank Williams lors d'un trajet entre Montgomery, Alabama et Nashville, Tennessee.
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Après The Ride, écoutons Mona Lisa Lost Her Smile, chanson extraite de l'album Just Divorced, sorti en 1984 chez Columbia Records. Cette ballade mid-tempo raconte l'histoire d'une jeune fille blonde et fait allusion au célèbre tableau de Léonard de Vinci.

Sur cet album, Just Divorced, David Alan Coe a écrit 6 des 10 chansons de l'album, son 5e opus chez Columbia en 3 ans. Écoutons Thief in My Bedroom aux accents Western Swing.

Écoutons la chanson, titre de l'album Tennessee Whiskey, qui est sorti en 1981. Puis la reprise Dock of the Bay. L'interprétation de David Allen Coe est immédiate, profonde et pleine d'âme, dans un style country vibrant.

0: Rendez-vous aujourd'hui avec un de nos artistes préférés, il s'agit de Dal Watson, qui vient de sortir l'album Unwanted ce 24 avril 2026. Quel que soit le nom qu'on lui donne, une chose est sûre, le nouvel album est authentique, énergique et fidèle à la ligne musicale de Dale. Sorti chez Forty Below Records, il comporte 12 titres, tous autoproduits et écrits par Dale, marquant son grand retour depuis Starvation Box en 2023.
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0: Après le bonjour de Dale Watson, écoutons la chanson qui incarne la passion de l'artiste pour la vraie musique country, Willie Waylon and Whiskey.

0: Dal Watson raconte.
1: J'ai écrit cette chanson sur scène à San Antonio, au Lonesome Rose Bar. Un homme imposant, planté devant moi toute la soirée, portait un t-shirt où il était simplement écrit « Willie Waylon and Whiskey ». J'ai composé la chanson sur le champ. J'ai su qu'elle serait un succès dès le deuxième refrain. Toute la salle la chantait avec moi.
0: Écoutons la chanson « If You Really Loved », dans laquelle Dale Watson se remémore une vie de perte dans cette magnifique ballade.

Avec Unwanted, Dale décoche une nouvelle salve de country et de honky-tonk. C'est un album brut et énergique, enregistré à Austin et Memphis, deux villes qui ont toujours occupé une place importante dans sa vie et nourri par les peines de cœur, les leçons durement apprises et les sensations fortes d'une vie passée en grande partie sur les routes. Écoutons. Just Yesterday, une chanson faite pour la danse, c'est langoureux et tranquille.

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1: Bonjour, comment allez-vous? Bien, je l'espère. Si vous avez une petite baisse de forme, il suffit d'écouter de la country music pour remettre le moral au beau fixe. 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Nous lui laissons le micro.